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Étendez-vous sur votre tapis. Ouvrez les jambes, angle moyen, de façon à décontracter le bassin. Ouvrez les bras, angle moyen, de façon à décontracter les épaules. Fermez les yeux. Première étape de relaxation.

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0: Qui de nous deux est le monstre? 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
1: Je ne sais pas, monsieur le président.
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1: À l'écoute de RFI, il est 6h à Madrid et à Paris, 2h de moins en temps universel. À l'heure d'un nouveau journal avec vous, Marion Cazeneuve. Bonjour Marion.
2: Bonjour Simon, bonjour à tous.
1: Et à la une, l'Espagne qui entre dans une période électorale.
2: Le Premier ministre socialiste Pedro Sanchez a annoncé hier des élections anticipées pour la fin novembre. Face à la grogne liée à la crise du logement, il espère déjouer les sondages et se maintenir au pouvoir. Des dizaines de milliers de personnes attendues dans la rue aujourd'hui en France. Les lycéens comptent se faire entendre après 3 semaines de blocage pour réclamer plus de moyens dans l'éducation. Dans le Golfe, les hostilités se poursuivent. Les Houthis poursuivent leur frappe en Arabie Saoudite. L'armée yéménite s'attaque, elle, à un bastion Houthi, la capitale du Yémen, Sanaa. Et on reviendra en fin de journal sur la visite de Romuald Ouadani en France. Le président béninois a rencontré son homologue. Ils ont parlé sécurité, restitution d'œuvres. 3 accords de coopération ont également été signés. Une dernière pirouette pour survivre. C'est ainsi que le journal El Mundo décrit la décision du Premier ministre espagnol Pedro Sanchez. Le socialiste a décidé hier d'organiser des législatives anticipées le 29 novembre, alors que son pays est en pleine crise du logement. Le scrutin aurait dû se tenir l'an prochain. C'est un pari puisque les sondages prédisent la victoire de la droite et de l'extrême droite. Et après tout, Daniel Valo, il est un spécialiste des coups de poker.
3: Ce n'est pas la première fois que Pedro Sanchez joue le tout pour le tout auprès de ses électeurs et de la classe politique espagnole. Son premier coup d'éclat remonte à 2016. Après un échec cuisant aux législatives, il perd la direction du Parti Socialiste, mais il se lance dans une reconquête inédite en sillonnant l'Espagne à bord de sa Peugeot. Pari remporté, 6 mois plus tard, il reprend la tête d'un parti qu'il avait désavoué. Nouveau coup d'éclat en 2023. Il convoque déjà des élections anticipées, alors que la gauche a subi une série de revers cuisants aux élections locales. Arrivé deuxième derrière la droite, il parvient contre toute attente à former une coalition en s'alliant notamment avec les indépendantistes catalans. 3 ans plus tard, c'est à peu près le même scénario qui se profile. Pedro Sanchez est en difficulté, mais il se donne une chance de l'emporter malgré tout. Et dans ce nouveau coup de poker, le dirigeant espagnol va jouer une carte maîtresse, la crainte pour les électeurs de gauche de voir l'extrême droite arriver au pouvoir pour la première fois en Espagne depuis la mort de Franco.
2: Et face à la crise du logement, les 2 plus gros syndicats du pays comptent appeler à la grève générale avant l'organisation de ces législatives du 29 novembre. Hier, des milliers de personnes ont manifesté à Barcelone pour le droit au logement. La mobilisation devait se tenir samedi, comme dans d'autres villes du pays, mais elle avait été annulée en raison de fortes pluies. Les médias espagnols rapportent que la manifestation à Barcelone s'est achevée hier soir par des affrontements et des charges policières dans le centre-ville. La France connaît aussi une mobilisation massive avec la contestation lycéenne. Une grande manifestation est prévue aujourd'hui. Depuis 3 semaines, la jeunesse réclame plus de moyens pour l'enseignement. Des centaines d'établissements ont été perturbés, comme celui de Saint-Juche dans le centre de Lyon. Ces élèves, rencontrés par Sarah Rodriguez, espèrent faire entendre leurs revendications.
4: En face des grilles du lycée Saint-Juche, Mathilde et Myriam, élèves de terminale, rejoignent leurs camarades mobilisés.
5: On a plein de profs manquants, on a plus d'heures de trou dans la journée que d'heures de cours, ça nous rajoute beaucoup d'heures, donc c'est compliqué.
6: Moi, je trouve que c'est vraiment le fait de commencer à 8h, c'est trop tôt, on n'arrive pas à se concentrer. On a chaud aussi, on a très très chaud, donc la clim, ça serait bien.
7: On vit dans une société maintenant où il y a du réchauffement climatique, il faut le prendre en compte, quoi.
4: Elle trouve aussi que l'État devrait revoir ses priorités.
6: Et on a l'impression qu'ils ne s'intéressent pas trop à nous, qu'ils nous ont un peu laissé tomber, quoi. Et c'est vraiment dommage parce qu'on est l'avenir du pays, donc...
7: Moi, je trouve ça choquant qu'on se concentre sur des trucs, par exemple le voile et tout, qu'on se concentre sur ça plutôt que sur les profs, les horaires et comment améliorer la scolarité. Moi, je trouve ça assez choquant.
4: Kélissa est en première dans un lycée de Villeurbanne et comme les jeunes de Saint-Just, elle aimerait avoir plus de temps hors des murs de son établissement.
8: Des fois, je fais du 8h-18h, j'ai le sport après, j'ai aussi mes devoirs, donc en gros, je finis super tard. Et en fait, c'est que les cours, ton sport et études et après tes devoirs et c'est fini, t'as pas le temps de loisirs.
4: Pour elle, comme pour son camarade Yacine, c'est maintenant que les choses doivent changer.
8: On passe aussi aux générations
9: futures. Les générations futures, voilà. C'est ça.
8: Enfin, en fait, c'est juste pour plus tard, pour les futures personnes, parce que c'est 8h-18h, on va jamais réussir, surtout si c'est comme ça.
4: Et s'il le faut, ils resteront mobilisés aussi longtemps que les gilets jaunes.
2: Le reportage de Sarah Rodriguez à Lyon. Et depuis le début du mouvement, 5000 personnes, surtout mineures, ont été placées en garde à vue. 215 élèves ont été blessés selon le gouvernement, 700 du côté des forces de l'ordre, une centaine chez les personnels de l'éducation. On va revenir sur cette contestation lycéenne, sur cette grande manifestation prévue aujourd'hui avec notre invité Olivier Beaufrère, proviseur dans l'Essonne, représentant syndical. Il répondra aux questions d'Arnaud Pontus d'ici 2 heures. Dans le Golfe, les rebelles houthis poursuivent leur frappe sur l'Arabie Saoudite. Le groupe yéménite dit avoir touché hier soir l'aéroport de Riyad ainsi qu'une raffinerie du géant pétrolier Aramco et plusieurs sites dans le sud du royaume. La Turquie et le Pakistan, liés par un pacte de défense mutuelle avec l'Arabie Saoudite, ont annoncé hier pour la première fois l'envoi de troupes sur place. La coalition dirigée par Riyad a visé des cibles militaires à Al-Odeida, grand port yéménite au bord de la mer Rouge. Les forces gouvernementales du Yémen ont aussi lancé une offensive pour reprendre la capitale Sanaa, capitale que les Houthis contrôlent depuis 10 ans. C'est donc un objectif difficile, voire impossible à atteindre. C'est ce qu'estime Maïssa Shouja Al-Din du Sanaa Center for Strategic Studies.
10: Sanaa et ses environs sont très près des zones d'origine des Houthis, qui sont également leur zone de ravitaillement. Il est par exemple très peu probable que les forces gouvernementales réussissent à prendre la ville de Sada au nord de Sanaa, qui est très sécurisée. Ce sont également des zones géographiques très compliquées car il y a beaucoup de montagnes. Je pense que c'est donc un objectif difficile à atteindre qui prendra beaucoup de temps. De toute façon, même si les forces gouvernementales reprennent la ville de Sanaa, il va falloir ensuite la contrôler. Les Houthis ne vont pas disparaître. C'est un groupe idéologique constitué de centaines de milliers de personnes armées. Ils n'auront donc pas de mal à rester l'un des groupes armés politiques au Yémen.
2: Maïssa Shouja Al-Din du Sanaa Center, elle répondait aux questions d'Oriane Verdi. Les frappes sont aussi quotidiennes en Ukraine. La Russie intensifie ses bombardements, notamment sur la capitale ces dernières semaines. Une menace qu'a bravé le chancelier allemand Friedrich Merz. Il a effectué une visite surprise dimanche à Kiev, lors de laquelle il a débloqué une nouvelle enveloppe d'aide de plus d'1 milliard d'euros. L'Allemagne accuse la Russie de mener une guerre hybride sur son sol. Plus largement, les différents services européens de contre-espionnage s'inquiètent de l'émergence d'une économie du sabotage russe, Franck Alexandre.
11: En 2022, après l'invasion à grande échelle de l'Ukraine, l'Europe a expulsé quelque 400 officiers de renseignement russes. Un revers pour Moscou qui a rapidement cherché à rééquilibrer sa stratégie sur le sol européen. De cette mutation est née la gig économie du sabotage. Un mode opératoire décentralisé exploitant les plateformes numériques pour embaucher des agents low cost et jetables. Leur mission, frapper la chaîne industrielle de défense européenne. La tentative d'attentat sur l'aéroport de Leipzig en Allemagne en août dernier illustre l'escalade imputée à la Russie par les autorités allemandes. L'opération visait cette fois à détruire au décollage un appareil chargé de munitions pour l'Ukraine. L'Europe de l'Est et les pays baltes, particulièrement exposés, expérimentent de nouvelles capacités, notamment dronisées, pour détecter plus rapidement les menaces. Ces pays, surtout, mutualisent leurs renseignements. Cela a retenu l'attention de l'OTAN, puisque l'Alliance Atlantique a depuis intégré cette défense multicouche dans son opération de surveillance Eastern Sentry.
2: Franck Alexandre, le président béninois Romuald Ouadani quitte Paris. C'était sa première visite officielle en France, 4 mois après son arrivée au pouvoir. Il a rencontré son homologue Emmanuel Macron, avec lequel il a parlé de questions de sécurité et de restitution d'œuvres. 3 accords de coopération ont également été signés. Compte rendu de cette visite avec Jean-Luc Aplogan à Cotonou.
12: Avant d'être reçu à l'Élysée lundi, le chef de l'État béninois était l'invité d'honneur du dîner de l'Africa France Impact Coalition, une plateforme qui réunit une 40aine de dirigeants de grandes entreprises actives en Afrique et en France. Après les hommes d'affaires, place au bilatéral. Selon un communiqué, 3 accords ont été signés. Le premier vise à renforcer l'accès à l'électricité dans 750 localités et devrait bénéficier à 600 000 personnes. Le deuxième porte sur le développement de la filière piscicole. Enfin, les conditions de financement par BPI France, d'un laboratoire de tests ADN personnes ont été arrêtées. Le dossier de la nouvelle demande de restitution de 35 biens culturels a lui aussi progressé. Selon nos sources, la mise en place du comité scientifique est désormais effective. Autre sujet abordé, la sécurité. La coopération militaire entre Paris et Cotonou est aujourd'hui présentée comme un modèle de la nouvelle doctrine française de soutien aux armées africaines contre le terrorisme. La France y forme les soldats et apporte un appui en renseignement, mais n'y installe surtout pas de base militaire permanente. Jean-Luc Aplogan, Cotonou, RFI.
2: Au Québec, les indépendantistes remportent les élections. Cette formation revient donc au pouvoir après plus de 10 ans. Les indépendantistes promettent notamment d'organiser un référendum sur l'indépendance de cette province francophone du Canada. Le Québec, mérite d'être un pays, a dit tout à l'heure le nouveau dirigeant québécois Paul Saint-Pierre Plamondon. En Belgique, des tonnes de médicaments et de dispositifs sanitaires restent bloqués dans des containers. Il s'agit surtout de moyens contraceptifs destinés initialement à l'aide humanitaire pour l'Afrique subsaharienne, des produits financés par l'USAID, l'aide humanitaire américaine. Mais l'administration Trump refuse de les envoyer à leur destinataire car le faire serait contraindre à sa politique familiale, serait contraire pardon, à sa politique familiale. Des ONG demandent au gouvernement belge une action diplomatique pour sortir de l'impasse. La correspondance à Bruxelles de Pierre Benazet.
13: Dans la localité de Callao, sur la rive gauche du port d'Anvers, dorment toujours une vingtaine de conteneurs de médicaments et de dispositifs contraceptifs inutilisables car arrivés à expiration. Ils faisaient partie d'un stock appartenant à Feu USAID, l'agence humanitaire américaine sabordée par l'administration Trump. À Hale, 60 km plus à l'est, se trouvent en revanche 4 conteneurs. Ils contiennent des produits en cours de validité, des pilules, des implants et des stérilets utilisables de 2028 à 2031. À leur retour à la Maison-Blanche, les Républicains ont une fois de plus ressuscité le règlement baptisé Mexico City Policy par Ronald Reagan en 85, règlement qui interdit aux agences caritatives de bénéficier de l'aide américaine si elles pratiquent l'avortement ou en font la promotion. Ces cargaisons étaient destinées à des camps de réfugiés et déplacés en Afrique, et les États-Unis ont même tenté de les détruire, ce que les autorités belges ont interdit en vertu de la loi sur l'interdiction d'incinération de biens réutilisables. Pierre Benazet, Bruxelles. RFI.
2: La Belgique qui encaisse une défaite en football, les Diables Rouges battus 4-1 par la France hier soir en phase de groupe de Ligue des Nations. Longtemps menés, les Bleus de Zinedine Zidane ont fini par ouvrir le score à la 77e minute et ont donc marqué 4 buts en une vingtaine de minutes. Cette phase de groupe se poursuit aujourd'hui. Parmi les affiches, les champions du monde espagnol affrontent ce soir la Croatie à 18h45, temps universel à la même heure. L'Angleterre sera face à la Tchéquie. RFI, 6h12 à Paris. On poursuit ensemble notre tour du monde de l'info.
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2: On sera d'abord en Israël, où les plaies sont toujours ouvertes, 3 ans après les massacres du 7 octobre perpétrés par le Hamas. Ce traumatisme est bien présent dans la campagne, à 3 semaines des législatives. Les Israéliens continuent de chercher des responsables. On partira ensuite au Vietnam, où 12 personnes ont été arrêtées dans le cadre d'un vaste trafic de chats. Ils volaient ces animaux de compagnie la nuit pour en commercialiser la viande. Aaron Sorkin s'attaque au secret de Facebook. Le réalisateur américain s'empare d'une histoire vraie pour son dernier film, The Social Reckoning. Il avait déjà raconté il y a 16 ans la naissance du réseau social dans The Social Network. À suivre également le Conseil Santé, puis notre tour quotidien dans la playlist RFI. Tout cela avant une nouvelle édition d'Actualité Africaine. La campagne se poursuit en Israël à 3 semaines des élections législatives. Ce sera le premier scrutin depuis le massacre du Hamas perpétré le 7 octobre 2023. Ces attaques avaient fait 1221 morts, en majorité des civils. Plus de 250 personnes avaient été prises en otage. Ce traumatisme occupe une grande place dans les élections à venir. D'abord parce que des proches d'ex-otages se sont lancés dans la course, mais aussi parce qu'il reste de nombreuses questions sur les failles sécuritaires. Le reportage à Jérusalem de Frédéric Mislin.
15: Netanyahou doit partir.
16: Go. Gil Dickman ne décolère pas. Sa cousine Carmel Gatt a été tuée à Gaza après avoir été retenue en otage pendant les mois qui ont suivi le 7 octobre.

0: Natalia a perdu son fils au festival de musique Nova il y a 3 ans. Elle est outrée.
1: Bullshit. Des conneries. Il dit on ne m'a pas réveillée, on n'est pas à la maternelle, c'est le Premier ministre.
0: Le père de Noam Perry est mort en février 2024. Il a été exécuté par le Hamas après avoir été enlevé au kibboutz Niroz. La jeune femme lance un message aux électeurs.
1: Peu importe qu'il ait été éveillé ou non, ce qui compte, c'est cette politique spécifique menée depuis une quinzaine d'années par Netanyahou et son gouvernement qui a contribué à renforcer le Hamas, à acheminer des fonds vers la bande de Gaza, y compris vers le Hamas, et puis ignorer le fait que le Hamas allait attaquer.
0: Aucun camp politique ne veut laisser à l'autre le monopole du symbole du 7 octobre. Malki, le père de l'ex-otage Omer Shemtov, explique que pendant la captivité de son fils, les sensibilités politiques étaient mises de côté au sein du Forum des familles des otages.
2: Nous avons essayé d'éviter toute considération politique. Il s'agissait d'une question apolitique. Il y avait des otages et on devait les faire rentrer absolument. Ça n'avait rien à voir avec la droite ou la gauche.
0: Aujourd'hui, lui aussi réclame une commission d'enquête.
2: Qu'est-ce qui s'est vraiment passé? Je ne sais pas qui sera le prochain Premier ministre, mais j'espère que les choses vont bouger sur ce dossier.
0: Il y a quelques mois, Talik Gvili, la mère d'un policier tué le 7 octobre et dont la dépouille a été la dernière à rentrer en Israël, expliquait qu'elle avait toute confiance en Benjamin Netanyahou.
3: Il a ramené tous les autres à la maison. Il me l'a promis, je le crois.
0: Aujourd'hui, Talik Gvili est candidate pour être députée sur la liste du Likoud, le parti de l'actuel Premier ministre, et elle est en position éligible. Frédéric Misselin, Jérusalem, RFI.
4: Au Vietnam, un réseau de trafic de chats démantelé. La police a arrêté 12 hommes. Ils sont accusés d'avoir volé près de 2700 chats destinés à la consommation. Selon la presse vietnamienne, ces animaux peuvent être revendus à des restaurants pour un peu plus de 2 euros le kilo. Et on en parle ce matin avec notre correspondant à Hanoï, Jean-Pierre Fage. Jean-Pierre, comment s'y prenaient ces hommes avant de se faire arrêter ?
5: Bonjour Marion Casaneuve. Écoutez, c'est un réseau très organisé. Les hommes opéraient entre 23h et 4h du matin. Ils circulaient à moto, par de petits groupes, dans des quartiers résidentiels pour attraper des chats, qu'ils soient domestiques ou errants. La police a démantelé le réseau début juillet et saisi notamment des pièges, des balances et des machines utilisées pour retirer les poils des carcasses, avant d'annoncer cette semaine la mise en examen et le placement en détention des 12 suspects.
4: Et est-ce que cette affaire est un phénomène isolé dans le pays?
5: Non, loin de là, rien qu'à Ho Chi Minh Ville, la police avait déjà recensé 12 affaires de vol de chiens et de chats impliquant 31 suspects sur les 3 premiers mois de cette année, et plusieurs réseaux importants ont encore été démantelés depuis. En juin notamment, dans le sud du pays, la police a aussi retrouvé plus de 500 chats dans une autre filière interprovinciale dont environ 80 étaient déjà morts et conservés dans la glace avant leur revente.
4: Alors, manger du chat au Vietnam, Jean-Pierre, c'est légal?
5: Oui, au Vietnam, manger du chien ou du chat reste légal, mais le vol, évidemment, ne l'est pas. Et le problème, c'est que ces animaux circulent souvent dans des filières très informelles, avec très peu de traçabilité. Contrairement au porc ou au poulet, il n'existe pas vraiment de filière industrielle et contrôlée. À Ho Chi Minh Ville, les services vétérinaires expliquent même que les points d'abattage et de vente sont informels et non autorisés. Les chats peuvent donc provenir d'animaux errants capturés, d'animaux revendus par leurs propriétaires, mais aussi de vol. Ces viandes, elles sont ensuite surtout écoulées dans des restaurants ou des circuits parallèles. Et faute de traçabilité, il est très difficile de savoir quelle proportion des animaux consommés vient de chacun de ces circuits.
4: Et est-ce que la viande de chat et de chien est culturellement répandue au Vietnam ?
5: Alors, il faut vraiment nuancer, ce n'est pas du tout une pratique partagée par tous les Vietnamiens. Elle varie beaucoup selon les régions, les générations et les familles. À Hanoï, quand on s'éloigne un peu des quartiers les plus touristiques, on peut parfois apercevoir des enseignes affichant Thịt mèo, ça veut dire viande de chat en français, ou Thịt chó, ça veut dire viande de chien. Mais la consommation de viande de chat, elle reste minoritaire. Une enquête menée par Four Paws en 2021, auprès de 600 habitants de Hanoï et Ho Chi Minh Ville, montrait qu'environ seulement 6% avaient déjà mangé du chat. La viande de chien est en revanche plus répandue. 38% des personnes interrogées disaient en avoir déjà mangé. Après, la tendance aujourd'hui, elle tend à la réduction de ce commerce. Les autorités vietnamiennes travaillent cette année sur une feuille de route visant progressivement à y mettre fin à l'horizon 2030, notamment dans le cadre de la lutte contre la rage.
4: Jean-Pierre Fage.

0: correspondant de RFI à Hanoï. Notre invité culture ce matin est le scénariste et réalisateur américain Aaron Sorkin. 16 ans après avoir disséqué la genèse de Facebook dans The Social Network, il revient sur le terrain des géants de la tech avec The Social Reckoning. Aaron Sorkin s'inspire de l'histoire vraie de Frances Haugen, lanceuse d'alerte qui enquête avec un journaliste, qui a enquêté avec un journaliste du Wall Street Journal sur les secrets bien gardés du réseau social. Le réalisateur répond aux questions d'Elisabeth Le Quéret.
1: Vous ne pouvez pas citer mon nom. Tout ceci est confidentiel.
2: De qui voulez-vous parler ?
1: J'ai fait tourner des classifieurs sur des groupes politiques dont 30% du contenu coche plusieurs facteurs de risque.
2: Attendez, je comprends rien à ce que vous dites.
3: Bonjour Aaron Sorkin.
4: Bonjour.
3: The Social Reckoning arrive 16 ans après The Social Network qui vous avait valu l'Oscar du meilleur scénario. Social Network, c'est la création de Facebook. The Social Reckoning, c'est la révélation de ses méfaits. Est-ce que c'était important de montrer le côté obscur de la force ?
4: Je
5: n'avais pas l'intention de revenir sur le monde de Facebook. J'ai eu une panne d'inspiration qui a duré à peu près un an. Quelque chose d'épouvantable. Et puis un jour, quelqu'un m'a dit, est-ce que tu rencontrerais cette femme, Frances Haugen? À la première rencontre, honnêtement, je n'ai pas compris un mot de ce qu'elle me disait. Elle a un QI de 300. Elle est juste trop intelligente pour parler avec quelqu'un comme moi. Mais j'ai continué à la voir et puis j'ai vu Jeff Horvitz, le journaliste du Wall Street Journal. J'ai lu leur livre et au bout d'un an, je demande à Jeff, mais quelle était la motivation de Frances? Qu'est-ce qui s'est passé? Un jour, elle est ingénieure chez Facebook et le lendemain, elle est lanceuse d'alerte. C'est quoi le truc? Et c'est là qu'il m'a dit qu'elle avait une amie qui a été radicalisée par Facebook. C'est là que j'ai trouvé l'idée du film.
3: Aaron Sorkin, est-ce que vous êtes un utilisateur de Facebook et est-ce que vous avez vu peu à peu le réseau changer ces dernières années?
4: I am ashamed to say that I hadn't.
5: J'ai honte de le dire, mais je ne vais pas sur les réseaux sociaux. J'ai eu un compte Facebook au moment où j'écrivais The Social Network et un compte pendant que j'écrivais ce nouveau film. C'est là que j'ai vu à quel point Facebook avait changé, comment Facebook avait façonné le monde ces dernières années et les États-Unis en particulier.
3: De toutes les charges portées sur Facebook, la santé mentale des adolescents, l'utilisation par les cartels et les mafias, vous vous centrez sur les attaques contre la démocratie. Par exemple, en filmant l'attaque du 6 janvier 2021 contre le Capitole, est-ce que vous saviez dès le départ que ce serait un film très politique ?
4: The most important thing to me, number one.
5: La chose la plus importante pour moi, c'est que le film soit divertissant. Après, j'espère qu'il y aura une discussion. J'espère que les gens se demanderont pourquoi il n'y a pas de loi. Pourquoi Facebook est autorisé à publier des contenus politiques, tous les contenus politiques, y compris des mensonges, en exerçant zéro contrôle. J'espère que les gens se demanderont, est-ce que je passe trop de temps sur Facebook? Est-ce que c'est vraiment là que je dois aller chercher l'info? Est-ce que ce n'est pas plutôt juste un moyen de reprendre contact avec mes copains de lycée? Il y a quelques semaines, Facebook, enfin Meta, a accepté de verser 18 milliards de dollars pour clore un procès concernant l'addiction des mineurs aux réseaux sociaux. J'espère que les gens ne pensent pas « Ah, super, enfin le problème réglé !» Parce que 18 milliards de dollars, c'est ce qu'ils gagnent en 9 jours. Pour eux, c'est un confetti.
3: The Social Reckoning a été tourné à Vancouver sous le titre de travail Goliath. Est-ce que c'est facile aujourd'hui de financer et de tourner un film pareil aux États-Unis ?
5: On l'a appelé Goliath pour des raisons de sécurité. Le studio, Sony, a reçu une lettre de Meta demandant à lire le scénario. Évidemment, on ne l'a pas fait. Je n'ai pas lu cette lettre, mais je ne pense pas qu'elle disait « Bonne chance et tout nouveau pour le film ».
3: Aaron Sorkin, merci beaucoup.
4: Merci beaucoup.
0: The Social Reckoning d'Alan Sorkin, ça sort demain au cinéma en France.
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0: Et on retrouve à présent Caroline Paré avec son invité. On parle handicap et accès aux soins.
7: Professeur François Genet, bonjour.
8: Bonjour.
7: Vous êtes chef de service de l'unité Parasport Santé à l'hôpital Raymond Poincaré à Garches en région parisienne. Quel conseil au personnel soignant pour améliorer l'accès aux soins, la prise en charge des personnes en situation de handicap ?
8: Bien, effectivement, aujourd'hui, on se retrouve face à un véritable problème de santé publique. La population des personnes vivant avec un handicap ne cesse d'augmenter son espérance de vie. On a une vraie problématique d'accès aux soins pour la prévention primaire de cette population. Et il y a un vrai sujet de la part des professionnels de santé à s'engager sur comment faire pour assurer à cette population un bien vieillir son surhandicap et avoir la possibilité d'accéder aux différentes structures sanitaires pour être prises en charge avec des modalités qui leur sont spécifiques.
7: Est-ce que ça nécessite une formation spéciale ?
8: Aujourd'hui, on pensait que non, et en fait, oui. Les spécialités d'organes sont bien sûr à même à pouvoir gérer l'ensemble des problématiques de santé, d'une problématique cardiaque, respiratoire, etc. Mais quand il s'agit d'une personne en situation de handicap, on rajoute des difficultés aux difficultés, ne serait-ce que l'accès à la salle d'examen, ne serait-ce que les possibilités de transfert et les suivis spécifiques dont ont besoin ces personnes.
7: Merci professeur François Genet. Et aujourd'hui, à l'occasion d'Octobre Rose, le mois de sensibilisation sur le cancer du sein, nous allons parler de la prévention et de la prise en charge et poser une question à nos invités. Comment expliquer que les patientes diagnostiquées pour ce cancer soient de plus en plus jeunes ? Explications, témoignages et vos questions au 33 7 71 18 46 41. On se retrouve à 9h10 et 1h10 temps universel, à toute heure en podcast sur l'appli RFI Pure Radio.
0: À tout à l'heure Caroline Paré, et nous on fait un tour avant le retour de l'actualité africaine dans la playlist de RFI. Le choix de nos programmateurs ce matin, c'est Le Voyage, un titre de la chanteuse française Camille.

0: Voyage de Camille. Vous réécoutez ce titre dans notre playlist officielle sur RFI.fr, rubrique musique, ou bien sur votre plateforme d'écoute favorite. Merci à Benoît Vandenbroek qui a réalisé cette demi-heure d'information. Tout de suite, un nouveau journal d'actualité africaine.
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4: Et maintenant, je crois que nous allons pouvoir vous quitter, auditeurs amis, en vous souhaitant une excellente journée à tous.
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0: 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L'espace Paul Jargeau vous invite encore une fois cette année à prendre votre droit, le droit de rêver. Non pas comme une échappée, mais comme une manière de rester en lien avec soi, avec les autres, avec ce qui nous dépasse. Cette nouvelle saison pour la salle de spectacle porte un autre regard sur le monde comme une invitation à l'habiter avec curiosité et sensibilité. La programmation est pensée comme un espace de liberté qui s'adresse à toutes les générations et toutes les curiosités. Ce sont les mots de l'équipe de l'espace Paul Jargeau. Vous êtes tous les amis les bienvenus dès ce mois d'octobre pour rêver donc les amis. Et aujourd'hui, on va découvrir un peu les premières dates de cette programmation et car nous avons le plaisir de recevoir tout de suite Laurence Vindel sur Radio Grésivaudan. Bonjour Laurence.
1: Bonjour.
0: Et merci beaucoup d'être avec nous aujourd'hui. Pour rappel, Laurence, tu es chargée de communication, relations publiques et partenariat associatif. D'ailleurs, le titre, il a un petit peu augmenté, on dirait, non ?
1: Il s'est un petit peu modifié.
0: Ok, bon, tant mieux, en tout cas, ça veut dire que du bon, je pense. En tout cas, l'été, est-ce qu'il s'est bien passé à l'espace Paul Jargeau pour vous ?
1: Alors oui, l'été, c'est vrai que c'est le moment où on finit de tricoter un peu les montages des différents projets qui se profilent justement à la rentrée, et puis où on refait le plein d'énergie pour une rentrée qui est plutôt dynamique, parce qu'on a vraiment l'immense chance, et vraiment merci à notre public, d'avoir une rentrée vraiment où les gens réagissent hyper bien à nos propositions et répondent vraiment présents, donc on est enchantés.
0: Et alors, il y a plein de choses qui nous attendent donc à l'espace Paul Jargeau à Crolles en ce mois d'octobre. On peut rentrer dans le vif du sujet. Bon, déjà, je crois que vous accueillez une exposition depuis le mois de septembre, une exposition qui s'appelle Jardin. Peut-être tu veux nous en parler un petit peu, Laurence.
1: Oui, bien sûr. C'est une exposition de sgraffito de Corinne Penin, qui est une artiste du Grésivaudan. Le sgraffito, c'est du pastel à l'huile qui est frotté, gratté, après avoir été appliqué par couches de couleurs successives. Et du coup, c'est un travail très très fin de grattage qui permet de dégager les différentes couleurs jusqu'à arriver à une forme de grande luminosité. Et on a des jardins méditerranéens ou aquatiques pour la plupart qui se dessinent un peu à la façon d'un vitrail. Donc c'est à la fois poétique, très imagé et assez curieux dans la démarche, puisque on se demande un petit peu comment tout cela est construit, et du coup c'est très intéressant de découvrir, et c'est jusqu'au 16 octobre, donc il faut se dépêcher d'en profiter.
0: Et on peut la découvrir sur les horaires d'ouverture de l'espace Paul Jargeau ou quand on va à un spectacle, c'est ça, un peu comme ça sur le pouce.
1: Exactement.
0: Magnifique. Jusqu'au 16 octobre, donc, l'exposition Jardin par Corinne Penin. On continue avec de la musique et un concert qui aura lieu le 9 octobre. Ce concert, vous le faites en partenariat avec le Grenoble Festi Jazz, si je ne me trompe pas. Ça s'appelle Back Project. Mais alors, qu'est-ce que c'est que ça, Laurence ?
1: Alors oui, on retrouve le Jazz Club de Grenoble avec qui on compagnonne depuis un petit moment maintenant, sur ce projet qui est un duo violoncelle accordéon entre François Salk et Vincent Perani. On a déjà accueilli Vincent Perani dans le cadre du projet Les Égarés, il y a deux saisons de ça, et on est ravis de le retrouver. En fait, l'idée, c'est que Bach, c'est un immense compositeur, et qui est inclassable dans une époque, puisqu'en fait, maintenant, des musiques électro jusqu'au rappeur, tout le monde s'empare encore de l'univers et des morceaux de Bach pour construire autour, pour s'en imprégner, pour recréer en hommage à. Et donc, c'est un peu ce que vont faire Vincent Perani et François Salk en revisitant des morceaux, en interprétant des morceaux qui ont été écrits en hommage, et en interprétant aussi leurs propres compositions spécialement écrites pour cet hommage à Bach. Donc on a vraiment deux très grands musiciens qui vont nous offrir un voyage à travers cet univers foisonnant et multiple de ce compositeur vraiment Inclassable.
0: Ouais, c'est ça, c'est le mot, inclassable. Duo accordéon-violoncelle, ça sera donc le 9 octobre. On en écoutera un petit extrait en fin d'interview de Vincent Periani et François Salk. Excusez-moi, j'ai écorché le nom. D'ailleurs, c'est un spectacle dans lequel vous mettez en place votre dispositif de garderie, je pense. On peut rappeler peut-être que c'est quelque chose que vous faites régulièrement, vous, à l'espace Paul Jargeau, la garderie, pour profiter du spectacle. Et hop, les enfants, pas d'excuses.
1: c'est ça. C'est ça, en effet, on aime bien faciliter les soirées au spectacle et faire en sorte que les familles puissent venir... sans souci, profiter d'un moment de rencontre artistique. Et du coup, à partir de 4 ans, on a des garderies qui sont gratuites. Il y a simplement le repas qui est payant à 2 euros si on veut faire manger son enfant pendant la garderie. Elles sont animées par l'animatrice de la MJC, donc c'est sûr, c'est un personnel formé, qualifié. Et puis du coup ça crée une belle émulation entre les enfants parce qu'au final ils se retrouvent sur l'un mais pas sur l'autre, ils intègrent des nouveaux et du coup ça fait une super ambiance. C'est à partir de 4 ans parce qu'avant plus jeune c'est vraiment presque un animateur par enfant et là du coup pour le coup j'avoue on sait pas trop faire encore, mais du coup c'est vraiment aussi un bon moment pour les enfants et puis ça permet aux parents de profiter leur soirée. Et puis de temps en temps je ferai une petite incursion sur les garderies pour expliquer aussi aux enfants les spectacles qui pour le coup sont adaptés à leurs différents âges. Donc ça leur permettra aussi d'avoir leur petit bout de présentation de vision du spectacle et des spectacles en général sur ces soirées là quoi.
0: Et oui, parce qu'il y en a pour tous les âges, donc à l'espace Paul Jargeau. On peut passer au rendez-vous suivant qui sera, lui, le vendredi 16 octobre. Et cette fois, ce sera du cirque avec Inbal Benaïm. Je vais y arriver aujourd'hui. Le spectacle, il s'appelle Pli. Qu'est-ce qu'il raconte un peu ce spectacle, Laurence ?
1: Alors, ce spectacle, c'est esthétiquement un gros coup de cœur. Ce spectacle, il est lui aussi atypique, c'est vraiment une pépite dans la saison. Il utilise le papier comme vecteur à différents égards sur cette création. Le papier, c'est quelque chose qui filtre la lumière, qui permet de la guider, de la modeler. Donc il est utilisé en transparence pour souligner les formes, les corps, les espaces. C'est aussi un matériau sonore quand il est froissé, quand il est piétiné. Donc, il intervient aussi sur la création musicale du spectacle. Et surtout, et ce qui est absolument prodigieux, le papier, lorsqu'il est travaillé d'une certaine manière, est suffisamment résistant pour être utilisé comme agrès de suspension, puisque Inbal est une spécialiste de la corde lisse et que là, les cordes, ce sont des lianes de papier. Donc on a un niveau d'engagement de la circassienne qui est absolument incroyable et c'est un peu sa marque de fabrique, si je dois dire. C'est quelque chose de très poétique, de très athlétique en même temps. Il y a des éléments, comme on l'a laissé figurer, de scénographie qui sont l'œuvre d'une plasticienne, Dominique Martin. Et du coup, on a vraiment un spectacle complet qui est une bulle hors du temps et hors de l'espace. Puisqu'on est à la fois posé sur des feuilles de papier et en suspension dans l'air. Donc vraiment, c'est une belle découverte à faire, d'autant que ça permet de découvrir l'univers du collectif Maison Courbe, qu'on accueille sur 3 années en résidence de territoire. Et là, ce sera la deuxième saison qui commence. Donc c'est vraiment l'occasion de voir les univers pluriels de ces artistes. Et je dirais un peu ce que ça peut donner quand on participe à des projets avec eux ou quand on les rencontre dans l'espace public à l'occasion de projets hors les murs.
0: Ce sera le 16 octobre, donc pour les plus de 11 ans, foncez-y, c'est un spectacle tout à fait unique et ultra impressionnant, j'avoue, de voir quelqu'un faire des acrobaties dans les airs avec du papier. Et puis ça a l'air ultra bien travaillé. Un beau spectacle, donc le 16 octobre. Et on peut continuer avec une proposition encore une fois très différente. Cette fois, ça sera du théâtre d'objets pour finir le mois d'octobre, le jeudi 29, avec Mercredi, c'est sport et la Barbac Compagnie.
1: Alors oui, c'est le choix d'accueillir un spectacle déjà pendant les vacances pour les familles. Donc attention, c'est un jeudi et c'est en après-midi et à 14h. Ça, c'est du théâtre d'objets en effet et du théâtre tout simplement. Ça raconte l'histoire du jeune Zouz qui vraiment déteste faire du sport. Et il se trouve que sa maman va travailler les mercredis après-midi et qu'en plus il sort d'un rendez-vous avec le pédiatre où on lui a expliqué qu'il fallait se prendre un peu en main et faire un peu attention et que il y avait rien de dramatique, mais que franchement faire un peu de sport, ça pourrait être pas mal. Donc pour lui, c'est vraiment c'est un peu l'enfer cette histoire. Il se projette très très mal dans l'avenir de cette aventure. Et il se dit que tous les mercredis, il va devoir tester un sport nouveau jusqu'à trouver le bon. Et voilà, tout le spectacle dans un univers un peu vintage déroule cette aventure du jeune Zouz et de sa mère. Et découvrirait bien évidemment si au détour du chemin, il trouve, alors qu'il n'y croyait plus, le sport qui va lui plaire.
0: Ça sera pour les enfants aussi au plus de 7 ans, donc un bon rendez-vous à noter dans l'agenda le 29 octobre, jeudi, pendant les vacances, donc ça sera à 14h, à l'espace Paul Jargeau toujours. Voilà pour la programmation de ce mois d'octobre, on aura l'occasion de se revoir pour peut-être celle de novembre, mais d'ici là, est-ce qu'il y avait une ou deux dates quand même que tu voulais partager à nos auditeurs, Laurence?
1: Alors oui, il y en a qui arrivent très très vite, donc on peut juste faire un petit balayage rapide. Déjà, la prochaine exposition, ce sera de la photographie plutôt expérimentale avec Cédric Poulain. L'exposition s'appelle Braillogramme et l'idée, c'est d'associer du texte en braille à l'image photographique. Du coup, l'exposition commence le 4 novembre et le 4 novembre, il y aura en partenariat avec l'UICG, c'est l'UICG qui est organisateur, une conférence sur la photographie, sur le thème « Aux frontières du visible, la photographie entre art, science et expérimentation » avec Benjamin Bardinet et donc Cédric Poulain. Voilà, c'est en entrée libre. Et tout ça, ce sera dans le cadre du mois de l'image, du mois de la photo programmé par la Maison de l'Image. Donc, annotez donc vos agendas. Et puis, le 7 novembre, vous pouvez aussi noter qu'on accueille Grégory Fèvre avec sa création 2026. On n'est pas assez nombreux pour jouer Shakespeare. Franchement, c'est une super pièce qui a une belle énergie. C'est plutôt inventif en termes de scénographie et de dramaturgie. Et il proposera aussi le même jour à 17h30 dans l'espace bar une petite discussion interactive et décalée, comme il aime à le faire, qui du coup pourra nous expliquer pourquoi on n'est pas assez nombreux pour jouer Shakespeare et pour jouer autre chose. Et en l'occurrence, nous parler des difficultés du spectacle vivant en ce moment, à la fois de faire vivre une création, de la faire tourner et comment les artistes, les programmateurs, tout ce petit monde de la culture trouvent des solutions pour rendre tout ça le plus viable possible pour tout le monde. Voilà.
0: Magnifique, du théâtre d'objets, des concerts, du cirque, il y en aura pour tous les goûts, pour tous les âges, donc à l'espace Paul Jargeau en ce début de saison. espacepauljargeau.crawl.fr les amis, pour retrouver tout le programme, la billetterie et tout ce qu'il vous faut. Et puis nous de notre côté, on se quitte sur Vincent Perani et François Salk, un concert que vous pourrez aller découvrir le 9 octobre à l'espace Paul Jargeau. Merci beaucoup Laurence et bon début de saison.
1: Merci, à bientôt.
0: À bientôt, salut.

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1: Il est 7h à Paris, 5h en temps universel.
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1: RFI Matin commence. Bonjour à vous, bienvenue. 3 heures d'infos tout autour du monde. Et notamment des invités ce matin pour parler de l'Éthiopie. RFI reçoit un spécialiste régional, le chercheur indépendant René Lefort. Et puis dans 1 heure, le proviseur et dirigeant du premier syndicat des chefs d'établissement, Olivier Beaufrère, pour évoquer la mobilisation des lycéens en France qui dure. On en parle d'abord dans votre journal martinguaise. Bonjour.
3: Bonjour Andréane Mélard, bonjour à toutes.
1: Un mouvement Martin dont l'acte 3 est prévu aujourd'hui.
3: Une grande journée de mobilisation nationale. Les syndicats se joignent aux manifestations qui auront lieu en métropole comme dans les Outre-mer. Reportage dans un instant à La Réunion où les élèves rencontrent les mêmes problèmes que dans l'Hexagone. Une journée de contestation qui aura aussi valeur de test pour le gouvernement qui craint de nouveaux débordements et de nouvelles violences. Le Premier ministre éthiopien Abiy Ahmed est lui reconduit à son poste pour 5 ans alors que les troupes gouvernementales ont repris Mekele, la capitale du Tigré, et lorgne désormais du côté de la mer Rouge. Nous serons aussi dans ce journal en Thaïlande, 50 ans après le massacre des étudiants de l'université de Thammasat. Et puis enfin au Stade de France pour du football, ou peut-être de la poésie, en tout cas pour un 4-1 de l'équipe de France passée à la Belgique. Les artistes de Zinedine Zidane se sont réveillés dans les dernières minutes.
1: Mobilisation sociale et virale qui arrive à son point culminant ce mardi en France.
3: Tout est parti de quelques vidéos il y a 3 semaines sur les réseaux sociaux dénonçant l'insalubrité de nombreux établissements scolaires et le manque de moyens de l'éducation nationale. Mouvement qui s'est répandu comme une traînée de poudre dans les lycées français. Hier encore, près de 600 établissements sur les 3700 que compte la France étaient perturbés par des actions de blocage. Une mobilisation qui concerne tous les territoires, y compris ultramarins. À 10 000 km de l'Hexagone, la contestation s'organise aussi par exemple à La Réunion, où 22 établissements de l'île étaient concernés par des blocus hier. Et aujourd'hui, La Réunion se joint aussi au mouvement de protestation nationale. Lola Fourmi.
4: Jaylis est élève de terminale aux Avirons. C'est l'une des leaders du mouvement du blocus sud.
5: On est parti acheter des mégaphones.
4: Depuis samedi, elle coordonne la mobilisation, relaie les informations et surtout cherche à faire passer plusieurs messages.
5: On est tellement loin de l'Hexagone que c'est tellement de sacrifices qu'on doit faire pour juste suivre des études qu'on aimerait faire et qu'on n'est même pas sûr d'avoir. Moi, par exemple, qui aimerait aller en fac de psycho, je suis obligée de me décaler en France. Et c'est un énorme sacrifice. Et pas tout le monde a les moyens de le faire, donc au final, des fois, tu arrêtes de faire ce que tu aimes parce que t'as pas les moyens.
4: Pour Aileen, lycéenne de Saint-Louis, l'une des communes les plus pauvres de La Réunion, il faut élargir le mouvement.
6: Les adultes, ils devraient vraiment nous soutenir parce qu'on est vraiment tous dans le même bateau. Avec leur travail, tout ça, ils subissent encore le gouvernement. Ça pourrait changer et nous, on manifeste pour ça.
4: Et aujourd'hui, justement, plusieurs voix s'élèvent pour appeler à soutenir le mouvement. C'est le cas de l'intersyndicale, CGTR, FO, FSU et Solidaire, ou encore d'Alexis Chaussalet, maire du Tampon, où le mouvement a démarré.
7: Moi, je crois très profondément à la crédibilité de ce mouvement lycéen. On sait que toute révolte, toute révolution, tout changement de société est éclairé souvent par une avant-garde, et cette avant-garde, elle est souvent générationnellement plus jeune.
4: Des plus jeunes victimes, eux aussi, du coût de la vie en hausse, 2 à 3 fois plus cher qu'en Hexagone, et qui voient désormais leurs parents payer 2 euros le litre d'essence. À La Réunion, le mois d'octobre pourrait bien rimer avec contestation.
3: Et un mouvement lycéen auquel se joindront aujourd'hui les syndicats qui ont appelé à protéger les mineurs de la répression policière. Au total, l'IGPN, la police des polices, a déjà été saisie à 10 reprises. Amnesty International a d'ailleurs dénoncé l'usage disproportionné de la force en France. Hier, un lycéen a eu la main arrachée dans le nord de la France après l'utilisation de grenades de désencerclement. Un mouvement marqué aussi par près de 6000 interpellations pour la plupart des mineurs.
1: Une journée, Martin, qui a valeur de test pour le gouvernement.
3: Alors que les réponses apportées par le ministre de l'Éducation nationale, Édouard Geffray, vendredi dernier, face aux syndicats étudiants, n'ont pas vraiment convaincu et que le Premier ministre Sébastien Lecornu a demandé à son équipe gouvernementale des mesures concrètes d'ici la fin du mois. Des autorités françaises qui redoutent de nouvelles violences et un nouvel embrasement. Valérie Gasse.
1: C'est avec gravité mais aussi fatalité qu'un ministre apprend hier qu'un lycéen a eu une main arrachée en ramassant une grenade de désencerclement lors d'une manifestation à Lens. C'est mécanique, explique-t-il, il faut que la violence redescende. Question, les manifestations prévues aujourd'hui vont-elles permettre une accalmie ou mettre de l'huile sur le feu. Il fait part de son inquiétude. Qui peut être serein? La journée est décisive. D'ailleurs, l'ensemble du gouvernement est en état d'alerte. Le ministre de l'Éducation nationale, Édouard Geffray, s'est rendu hier dans un lycée en banlieue parisienne pour afficher son investissement sur le dossier. La ministre de l'Agriculture, Annie Genevard, a renoncé à un déplacement au sommet de l'élevage pour ne pas provoquer de débordement. Sébastien Lecornu suit la situation avec attention. Leur crainte, un dérapage et un nouvel accident qui impliquerait un jeune. Le cauchemar de tout gouvernement qui pourrait provoquer un embrasement. Le risque est réel malgré la promesse de la CGT d'encadrer les lycéens dans les manifestations et l'appel de Jean-Luc Mélenchon à la participation des parents dans les cortèges. Mais que pourront-ils faire face aux infiltrations de Black Bloc?
3: Et cet après-midi, concernant la manifestation prévue à Paris, quelques 2000 policiers et gendarmes seront mobilisés pour encadrer le cortège. Une contestation sur laquelle nous reviendrons à 6h20 en temps universel avec Olivier Beaufrère, proviseur dans le département de l'Essonne et responsable syndical. Il sera donc l'invité d'Ardo Pontus dans un peu plus d'une heure.
1: Le conflit entre l'Arabie Saoudite et les Houthis du Yémen monte encore d'un cran.
3: L'Arabie Saoudite touchée sur son territoire par des frappes du groupe rebelle pro-iranien. Les Houthis qui affirment avoir frappé l'aéroport de Riyad, la capitale de l'Arabie Saoudite, ainsi qu'une raffinerie du géant Aramco et plusieurs sites dans le sud du royaume. De nouvelles attaques qui ont entraîné l'envoi de troupes par le Pakistan et par la Turquie liées à l'Arabie Saoudite par un nouveau pacte de défense mutuelle. L'Arabie Saoudite qui est un soutien militaire actif du gouvernement yéménite reconnu par la communauté internationale et qui a annoncé vouloir reprendre la capitale Sanaa aux mains des Houthis.
1: C'est une récolte saisonnière qui vire désormais chaque année à l'affrontement en Cisjordanie occupée.
3: Les olives de la discorde qui se récoltent au mois d'octobre, des oliviers parfois centenaires, véritable patrimoine familial pour de nombreux cultivateurs palestiniens qui subissent encore aujourd'hui la violence des colons israéliens et les attaques. Cette année, l'armée israélienne est allée jusqu'à empêcher ces agriculteurs d'accéder à leurs terres, tandis que les colons s'emparaient des oliviers. Des agressions en forme de double peine puisque le manque à gagner est énorme selon le ministère palestinien de l'Agriculture, Jeanne Bartoli.
8: Des pertes colossales qui s'élèvent depuis 2023 à 157 millions de dollars. En trois ans, 100 000 oliviers ont été détruits, arrachés ou incendiés en Cisjordanie occupée, selon le ministère palestinien de l'Agriculture. En parallèle, un nombre croissant d'agriculteurs ne peuvent plus accéder à leurs terres en raison de restrictions de déplacement et de violences perpétrées quotidiennement par des colons extrémistes. Une situation qui entraîne mécaniquement une diminution des volumes d'olives disponibles. Or, la filière constitue une source majeure de revenus pour les villages palestiniens. Selon la FAO, l'organisme de l'ONU pour l'alimentation, en 2020, la filière faisait vivre 75 000 agriculteurs et générait environ 100 000 emplois saisonniers. Les chiffres avancés par le ministère palestinien de l'Agriculture qui attestent d'une montée en puissance depuis 2023. Actuellement, l'accès à environ 30% des terres consacrées à la culture des olives est restreint et la récolte devrait être encore lourdement touchée cette année alors que la filière est déjà frappée durement par les conséquences du réchauffement climatique.
3: Et Jeanne Bartoli du service économie de RFI.
1: RFI 8h08 à Addis Abeba où Abiy Ahmed rempile pour 5 ans.
3: Le Premier ministre éthiopien, seul candidat au poste, se succède à lui-même et il a été réinvesti hier par le Parlement. Investiture qui intervient dans un moment de grande tension alors que les troupes du gouvernement fédéral ont repris Mekele, la capitale du Tigré, aux mains du TPLF et que les voisins et rivaux de l'Éthiopie craignent une extension régionale du conflit et craignent notamment que l'Éthiopie tente à nouveau de s'attaquer au port érythréen d'Assab que les autorités d'Addis Abeba convoitent depuis des années, Marlène Panara.
9: La civilisation éthiopienne ne pouvant se réaliser sans accès à la mer, nous œuvrerons selon le principe du compromis pour garantir un port à l'Éthiopie. Devant les députés, Abiy Ahmed, tout juste investi, a une fois de plus martelé ce besoin vital selon lui pour l'Éthiopie d'accéder à la mer Rouge. Le pays en est privé depuis l'indépendance de l'Érythrée en 1993. Cette requête exacerbe les tensions entre Addis Abeba et Asmara, déjà délétères. Depuis le début de la guerre dans le nord du pays, dans la nuit du 22-23 septembre, l'Éthiopie accuse l'Érythrée de soutenir les rebelles du Tigré, faisant craindre un embrasement régional. Dans son discours, le Premier ministre a également indiqué vouloir développer une force de défense aérienne moderne et toujours prête. L'Éthiopie s'est munie de drones militaires en 2021 qui lui avaient permis à l'époque de reprendre l'avantage lors de la guerre au Tigré. Depuis, l'armée fédérale utilise régulièrement des drones dans les conflits qui l'opposent aux groupes armés. Ce week-end, une frappe a touché un camp de personnes déplacées à Hadi Abaye, proche de la frontière érythréenne. D'après une source humanitaire interrogée par l'AFP, 8 personnes, dont un enfant, ont été tuées. Marlène Panara, Addis Abeba, RFI.
1: C'était il y a 50 ans, jour pour jour, un véritable bain de sang dans une université de Bangkok.
3: Et resté tristement célèbre sous le nom du massacre de Thammasat, le mouvement de la jeunesse mobilisé pacifiquement contre le retour du dictateur autonome Kitikachorn à l'époque était réprimé dans le sang par la police et par des milices d'extrême droite. Un bilan officiel de 46 morts, c'est certainement sous-évalué. Des sources indépendantes font état de centaines de victimes. Et 50 ans plus tard, le campus de Thammasat n'a rien oublié du drame, Valentin Sébron.
10: À 5h30 du matin, la première détonation a réveillé tout le monde. Boum ! Ils sont arrivés par là pour tous nous tuer, dans cette zone.
11: Tong Suang, 67 ans, était là le 6 octobre 1976, près du terrain de foot où des grenades ont été tirées vers des étudiants venus défendre une fragile démocratie. L'émotion le gagne encore lorsqu'il en parle. Même souvenir douloureux pour Soutep, 72 ans, étudiant à l'époque.
12: Jamais je n'aurais imaginé qu'on utiliserait contre nous des armes de guerre, ni qu'on puisse aller aussi loin. 50 ans plus tard, c'est toujours gravé en moi.
11: Depuis, ces survivants œuvrent pour que cette tragédie, longtemps restée tabou, ne sombre pas dans l'oubli et pour transmettre son histoire aux nouvelles générations confrontées, disent-ils, à d'autres formes de répression. Sur le campus, entre pièces de théâtre, projections et débats, Itipan, 19 ans, fait le parallèle avec la Thaïlande d'aujourd'hui.
13: Ce n'est peut-être pas la même violence qu'il y a 50 ans, mais nous nous heurtons toujours aux mêmes obstacles pour obtenir ce que nos aînés réclamaient déjà à l'époque. Aujourd'hui, c'est la loi qu'on utilise comme une arme, contre les militants, contre les manifestations.
11: Depuis le mouvement étudiant de 2020, au moins 2000 personnes ont été poursuivies en raison de leur expression politique. Valentin Sébron, Bangkok, RFI.
3: Et le Québec mérite d'être un pays. Voilà les premiers mots de Paul Saint-Pierre Plamondon, futur Premier ministre de cette province canadienne de 9 millions d'habitants. Son parti indépendantiste est arrivé en tête des élections provinciales avec 29% des voix et promet de tenir un référendum sur l'indépendance du Québec. Un test à venir pour le message d'unité tenu lui par le Premier ministre du pays, Marc Carney. Nous serons à Montréal dans une heure dans le journal de 6h universel.
1: Enfin, un beau début de roman écrit par Zinedine Zidane et ses hommes en Ligue des Nations.
3: Oui, 15 premiers jours à la tête de l'équipe de France qui s'achève par une belle histoire. Et pourtant, le cercle des poètes est longtemps resté disparu. Les artistes français se sont réveillés dans les dernières minutes face à la Belgique, menée jusqu'à la 78e minute par les Diables Rouges. Mais Doué, Cherki et surtout Michael Olysée ont permis à la France de refermer cette parenthèse plutôt enchantée sur un 4-1. De quoi achever un joli premier chapitre pour Zinedine Zidane. Cédric de Oliveira était au Stade de France.
14: Débute des frissons, un Stade de France euphorique. Jérémy ne regrette pas d'avoir choisi ce match contre les Belges pour soutenir les Bleus.
15: Ouais, c'était une bonne soirée, on a bien profité, on n'a pas fait 300 km pour rien. Et bah la rentrée des remplaçants, quoi, on va dire. Ça fait une belle partie, hein. C'était bien Zidane, il a bien géré, c'était magnifique.
14: Et pourtant, la France a d'abord été maladroite et empruntée, mais les entrées de Désiré Doué, Ryan Cherki, Lucas Dacuna et surtout Michael Olysée, encore irrésistible, ont tout changé. Guillaume Rest, qui fêtait sa première sélection dans le but tricolore, a vu le spectacle de près.
16: L'admiration, c'est des grands joueurs. Ils ont su faire la différence quand ils sont rentrés. Ça valide le travail de tout le monde. C'est top pour tout le monde.
14: La France s'était encore menée à un quart d'heure de la fin, mais quand ces artistes se mettent à jouer ensemble, ça peut faire très mal à l'adversaire. Doué, Cherki et de nouveaux coups de patte d'Olysée ont validé les choix de Zidane. Un sélectionneur comblé.
17: Et je suis content parce que c'est la réaction en tout le cas de tout le monde et ça termine nos 15 jours quand même avec une note très très très positive. Sinon, ça aurait été décevant après ces 15 jours qu'on a passés ensemble.
14: 3 victoires et un match nul frustrant contre l'Italie vendredi. Ce premier rassemblement est prometteur pour Zidane, dont la méthode commence déjà à porter ses fruits. Désormais, il va devoir patienter. Il ne retrouvera ses joueurs que dans un mois.
3: Cédric de Oliveira, des Bleus en tête de leur poule devant l'Italie, qui a de son côté dominé la Turquie 3-1 et qui retrouve petit à petit ses lettres de noblesse.
1: Martin Guez pour le journal. Et le foot, on en reparle dans nos différents journaux des sports ce matin. Rendez-vous avec Antoine Grenier dans une demi-heure. Le foot africain, notamment avec ce nul hier des Léopards face à l'Ouganda à Johannesburg, on y revient. Et l'Afrique du Sud, justement, avec cette question que l'on vous pose tout à l'heure dans Appel sur l'actualité. Patrice Motsepe, pourrait-il devenir le prochain président de l'ANC? Qu'en pensez-vous? Quelle réaction avez-vous à cette idée? Vous nous appelez dès maintenant, vous nous écrivez aussi sur le groupe WhatsApp de l'émission. Rendez-vous 8h10, temps universel. Avant ça, le programme ce matin, c'est la colère des lycéens en France et cette journée de mardi en point d'orgue qualifiée d'acte 3 du mouvement, car les lycéens appellent à une mobilisation nationale. On en parle avec votre invité tout à l'heure, Arnaud Pontus. Vous recevez Olivier Beaufrère, proviseur de lycée, dirigeant du premier syndicat des chefs d'établissement.
18: Oui, il est le secrétaire national éducation et pédagogie du SNPDEN UNSA. Son syndicat a appelé à la mobilisation et participé au mouvement de revendication des lycéens, mais il condamne les violences constatées depuis 2 semaines. On n'apprend pas la démocratie par la force, dit-il. Hier, un lycée sur 6 était bloqué ou perturbé en France. Les élèves qui manifestent réclament de meilleures conditions d'études, des classes moins chargées, des établissements en meilleur état. Comment expliquer cette colère? Qu'est-ce que ce mouvement dit de l'état de l'éducation nationale en France? Après avoir donné la parole

0: vous avez le programme, on commence.
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0: Ils réclament des moyens humains et matériels, dénoncent l'insalubrité de leur salle de classe et les lycéens français appellent donc aujourd'hui à un acte 3 de leur mouvement de protestation. 3 parce qu'aujourd'hui est la troisième grande journée de mobilisation nationale depuis le début de ce mouvement de colère mi-septembre. Plusieurs manifestations sont donc prévues aujourd'hui, dont une partira à midi temps universel, place de la République à Paris. Alors qu'attendent les lycéens de cette journée? Comment s'y préparent-ils? À Paris, Baptiste Coulon est allé leur poser la question.
2: Lina est en classe de terminale, mobilisée depuis une semaine devant son établissement. Cette manifestation, dit-elle, est l'occasion de partager ses revendications avec d'autres lycéens.
3: En vrai, j'ai hâte parce que c'est important aussi qu'on se soutienne les uns les autres, qu'on montre qu'on est ensemble, qu'il n'y ait pas de division.
2: Faire cause commune, c'est aussi ce qui motive Neva, 16 ans, et pleine d'espoir.
4: Je ne vais pas vous mentir, je suis surtout excitée, j'ai hâte. En fait, il y a beaucoup de joie dans cette mobilisation et c'est très beau à voir, très touchant. Et c'est vraiment agréable de voir tous ces jeunes qui se mobilisent pour leur futur et le futur des autres.
2: À ses côtés, Eva acquiesce. Scolarisée dans un lycée favorisé, elle ne va pas manifester pour elle, mais en solidarité avec les lycéens des quartiers populaires.
4: Je peux pas me sentir aussi légitime que ceux qui ont des rats, de l'amiante, des plafonds qui tombent, etc. Mais c'est avant tout un mouvement pour les autres. Et je trouve ça aussi très beau que les gens se mobilisent avant tout pour les autres, même quand ils sont plus ou moins concernés par ces enjeux.
2: Participer à une manifestation est l'une des seules façons de se faire entendre pour ces jeunes, dont beaucoup n'ont pas encore l'âge de voter. C'est le cas de Lina.
3: Ben moi, par exemple, je vote aux prochaines élections. Du coup, je me dis c'est un petit peu le moment de commencer à s'intéresser à la politique, à ce qui se passe dans mon pays.
5: Sachant que vous ne pouvez pas encore voter, c'est votre moyen d'expression que de descendre dans la rue?
3: Ah bah totalement, comme tous les lycées, en fait. C'est notre moyen de nous faire entendre, de dire ce qu'on a à dire, de montrer qu'on est là et de dénoncer d'autres choses qui se passent en France qui ne nous plaît pas en tant que jeunes, en tant que la future génération, quoi.
2: Pour nombre d'élèves comme Neva, cette manifestation sera une première. Alors depuis plusieurs jours, elle suit attentivement les préparatifs.
4: On est dans des groupes de discussion, on organise des assemblées générales pour se réunir. Les représentants de chaque lycée se retrouvent. On essaie de parler avec les principaux des lycées, etc. Et on fait des pancartes, on fait des banderoles. Oui, il y a une vraie préparation en fait pour ce genre de mobilisation.
2: Si la motivation est là, certains redoutent un dérapage de la manifestation, des cas de violence policière.
3: Je vais pas vous dire qu'on n'a pas peur. Hein. Enfin, on a peur. Quand on voit des flics, on est à l'affût, on fait attention.
2: Alors en plus de son mégaphone et de sa pancarte, Lina aura dans son sac une petite trousse de secours avec tout le nécessaire en cas de besoin. Sa mère lui a aussi donné quelques conseils.
3: Les règles de base, quoi. Quand tu vois que ça s'agit de trop, tu pars. Faut pas rester en retrait, faut pas rester seul. Tu prends pas de risque, mais tu montres que tu es présente, que tu te mobilises.
2: Des recommandations qui rassurent un peu Lina, mais ce qui la motive réellement, dit-elle, c'est de savoir que sa mère la soutient pleinement dans ses revendications.
0: Et voilà, ces jeunes parisiens mobilisés, une volonté claire et collective de se faire entendre. Un engagement que certains enseignants soutiennent, tout comme des chefs d'établissement. Audrey Chanona est proviseure dans un lycée professionnel à Poitiers. Elle est aussi la secrétaire nationale du SNPDEN, le syndicat national des personnels de direction de l'éducation nationale.
6: On comprend cette vision de vouloir se faire entendre, surtout quand c'est la première fois qu'on descend dans la rue. Ça peut évidemment s'entendre. Je vais leur répondre, faites aussi attention à vous, protégez-vous, parce que les manifestations que nous voyons aujourd'hui, autant elles expriment des revendications, autant elles atteignent des degrés de violence qui sont quasi incontrôlés. Donc nos jeunes, utilisez les moyens démocratiques pour vous exprimer, faites-le autant que vous le souhaitez, mais par contre en respectant les règles de la démocratie pleine et entière et sans blesser quiconque. On a vu un jeune dans un lycée professionnel qui a perdu une main. On peut pas arriver à des extrémités comme ça, c'est pas possible. C'est très compliqué pour nous. On ne sait pas trop comment le ministère va pouvoir réussir à répondre aux revendications et aux attentes des lycéens sans débloquer des moyens extrêmement conséquents. Donc on ne sait pas tellement comment va évoluer ce mouvement.
0: Et voilà, Audrey Chanona, proviseur dans un lycée professionnel à Poitiers, interrogée par Baptiste Coulon, qui signait ce dossier ce matin. Et je vous rappelle tout à l'heure notre grand invité international, Olivier Beaufrère, également proviseur, secrétaire national du principal syndicat des chefs d'établissement. Rendez-vous 8h20 à Paris et cette journée de mobilisation. On y revient aussi dans nos différentes éditions ce matin. Tout de suite, c'est la question d'environnement. Et parlons ensemble du coût des catastrophes climatiques et d'une question cruciale qui se pose alors que ces catastrophes se multiplient. Qui doit payer? Bonjour Simon Rosé.
7: Bonjour.
0: Et l'entreprise de réassurance Swiss Re.

0: établi ce coût à environ 145 milliards de dollars, c'est pas rien. Alors qui est responsable? On commence à discerner la réponse, Simon, dans un rapport publié aujourd'hui qui rassemble le travail de 70 scientifiques de près de 30 pays et commence donc à dessiner ces fameuses responsabilités.
1: Oui, et c'est sans doute l'un des enseignements les plus intéressants de ce rapport. Pendant longtemps, on savait dire, il y a tant de dioxyde de carbone dans l'atmosphère, ça entraîne tant de degrés supplémentaires et en conséquence, tant de dégâts à l'échelle mondiale. Mais aujourd'hui, on peut être beaucoup plus précis. Qui a émis ce dioxyde de carbone? Quelle part du réchauffement ça a provoqué? Et quels dégâts concrets est-ce qu'on peut lui attribuer? Ça a permis une prise de conscience. Jusqu'à présent, on a largement sous-estimé ce coût du carbone. Ce que coûte à la société une tonne supplémentaire de dioxyde de carbone. Les dégâts sur la santé, sur l'agriculture, sur la productivité, les infrastructures, les écosystèmes. Et quand les chercheurs utilisent des modèles climatiques plus récents et qu'ils intègrent davantage ces paramètres, l'addition elle grimpe fortement, le coût des dégâts est en réalité jusqu'à 4 fois plus important que dans les anciennes évaluations moins précises.
0: Vous avez un exemple concret?
1: Oui, les villes. Si on veut déterminer ce que coûtent les émissions de gaz à effet de serre qui vont entraîner une canicule, eh bien on va se rendre compte que pour chaque tonne de CO2 émise, les dégâts sont proches de 500 dollars. Autre exemple, un litre d'essence brûlée engendre 1 dollar, 14 centimes de dommages climatiques. Ce n'est évidemment pas le prix payé à la pompe, c'est une estimation du dommage économique imposé à la collectivité par l'utilisation de l'essence pour chaque litre consommé. Et là où ça devient intéressant, c'est qu'en plus de savoir quels sont les montants des dégâts liés aux émissions de gaz à effet de serre, c'est qu'on est désormais capable de remonter jusqu'aux responsables de certaines d'entre elles.
0: Vous voulez dire, Simon, jusqu'à une entreprise précise?
1: Oui, c'est ce qu'on appelle l'attribution de bout en bout. On part des émissions d'un acteur, on calcule sa contribution au réchauffement, puis ensuite à un événement ou à un dommage. On lit par exemple dans cette étude que les émissions directes ou indirectes des grands producteurs historiques de pétrole, de gaz, de charbon et de ciment, eh bien, elles sont responsables de un quart à un tiers de la hausse du niveau de la mer observée jusqu'ici. Ces émissions, elles sont également en bonne partie responsables du fait que les vagues de chaleur sont plus intenses. On sait donc désormais quantifier que les activités de tel ou tel groupe, de tel ou tel secteur, sont responsables de telles conséquences du réchauffement climatique.
0: Et ça, Simon, ça peut être utilisé contre eux, je veux dire juridiquement?
1: Alors attention, ça ne signifie pas que la science désigne un coupable, mais on peut en revanche préciser des responsabilités. Et ces éléments peuvent être utilisés, ils commencent à l'être d'ailleurs, dans les procès climatiques ou encore dans le débat sur le principe pollueur-payeur. Ce sont des affaires qui se multiplient ces dernières années avec quelques cas très médiatiques, comme cet agriculteur belge qui attaque directement le groupe Total Energy en raison de sa responsabilité dans les catastrophes climatiques qui ont compromis ses récoltes. On en compte aujourd'hui des affaires comme celle-ci, plus de 5000 dans les tribunaux du monde entier.
0: Simon Rosé du service environnement d'RFI.
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0: Ces structures pullulent, notamment aux États-Unis. Les data centers poussent comme des petits champignons partout pour alimenter le développement fulgurant de l'intelligence artificielle. Des centres de données, on le sait, particulièrement gourmands en énergie, aux conséquences désastreuses sur l'environnement. Alors face à cette multiplication, de nombreuses voix s'élèvent. C'est même devenu un sujet de campagne dans la perspective des midterms, les élections de mi-mandat américaines prévues le 3 novembre prochain. Lucille Gimbert l'a constaté sur place aux États-Unis. Elle s'est rendue notamment en Californie.
3: Ce soir-là, devant la mairie de Pittsburgh, dans la baie de San Francisco, en Californie, les manifestants ne sont que quelques dizaines à brandir leurs banderoles contre les data centers. Mais lors des réunions les plus cruciales, il y a eu foule. Et ils sont présents depuis des mois à chaque réunion municipale qui évoque le projet de centre de données dans cette banlieue résidentielle et industrielle. La trentaine, Diana est enseignante.
4: Je suis ici parce que personne ne nous a prévenu qu'un centre de données allait être construit à moins d'un kilomètre et demi de notre maison. Cela va affecter notre facture d'électricité, notre eau. J'ai un bébé, je ne veux pas qu'il grandisse dans une zone qui pourrait être polluée. On ne connaît pas les conséquences sur la santé à long terme. Et tout simplement, on ne veut pas de ce data center dans notre ville.
5: Hey, hey, oh, oh, this data center's got to go.
3: prévu sur le terrain d'un ancien golf, la phase 1 de ce projet de centre de données hyperscale, 32 000 m² environ, a été approuvée par la municipalité en 2024. Mais pour les phases suivantes, qui consistent à ajouter un entrepôt de 70 000 m², le développeur doit encore obtenir des autorisations. Les habitants de Pittsburgh espèrent tout empêcher. Mary Bale, la soixantaine, est pédicure à domicile. Comme Diana, elle a appris la nouvelle sur les réseaux sociaux.
2: Le projet est passé vers 2024, mais à l'époque, beaucoup d'entre nous n'étions pas très impliqués. Ils disaient qu'ils allaient construire un centre technologique. Beaucoup de personnes âgées ont pensé que c'était un centre informatique pour les jeunes. Aujourd'hui, nous sommes nombreux à nous mobiliser. Et on espère qu'aux élections de novembre, ça va changer. On va voter pour sortir la maire et l'un de ses adjoints.
0: Un extrait de notre grand reportage du jour, signé Lucille Gimbert, à écouter intégralement sur RFI ce soir, 17h10, temps universel. La musique sur la radio du monde, juste avant le retour de l'info. Et ce matin, hommage à Léopold Sédar Senghor, poète et premier président sénégalais, co-créateur du mouvement de la négritude, qui aurait fêté cette semaine son 120e anniversaire. Le groupe Touré Kounda lui a consacré une chanson en 1980, baptisée tout simplement Léopold.

0: Léopold Sédar Senghor, titre du groupe Touré Kunda sur RFI, à retrouver sur notre playlist du mois. Restez avec nous, l'info africaine dans une minute.
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1: Et maintenant, je crois que nous allons pouvoir vous quitter, auditeurs amis, en vous souhaitant une excellente journée à tous.
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1: Après le succès de sa première édition, la fête de l'abeille revient pour une deuxième édition qui s'annonce tout aussi festive, gourmande et surprenante. Alors les petits et grands sont tous invités à découvrir cette belle fête et le monde fascinant de l'abeille. Pour ça, rendez-vous le 11 octobre aux Échelles et entre deux guets en Chartreuse. Mais tout de suite, pour en savoir un petit peu plus sur cet événement, nous avons le plaisir d'accueillir Guillaume Chassagnon. Bonjour Guillaume.
2: Oui, bonjour à vous.
1: Et merci beaucoup d'être avec nous aujourd'hui. Guillaume, est-ce que pour commencer, je peux peut-être vous laisser vous présenter quel est votre rôle, vous, à la fête des abeilles ou... dites-nous en plus.
2: Alors oui. Donc, Guillaume, moi, je travaille à l'Office de Tourisme Cœur de Chartreuse, et c'est nous qui avons lancé l'idée de cette fête de l'abeille en 2025. Déjà en octobre 2025. Et là, la deuxième édition est sur les rails. Elle a déjà commencé parce qu'on a une vingtaine d'interventions scolaires qui sont en cours. Et elle se terminera dimanche avec la fête de l'abeille grand public, on va dire, sur les doubles sites des Échelles et d'entre deux guets.
1: Ça sera de 10h à 18h. Ces interventions avec les élèves, elles ressemblent à quoi? Qui les fait et pourquoi?
2: Alors, c'est des apiculteurs du massif de Chartreuse qui vont dans les écoles et qui expliquent en gros la vie d'une ruche, le rôle de l'abeille, les différentes sortes de miel, l'importance d'avoir une biodiversité importante, tout simplement pour avec tout ce que ça engendre derrière, notamment sur les fruits, sur les légumes et ainsi de suite. Et donc c'est des apiculteurs motivés en fait qui prennent du temps pour porter la bonne parole dans nos groupes scolaires. Tout simplement.
1: Mm-hmm. Et pourquoi l'abeille beaucoup de gens connaissent les bienfaits des abeilles dans notre planète, mais en Chartreuse, est-ce que vous avez un lien particulier avec les abeilles? Est-ce que la production apicultrice est forte?
2: Alors oui, on a un réseau qui est très très dense d'apiculteurs. Et puis pour la petite histoire, depuis l'année dernière aussi, on a un rucher pédagogique sur la base de loisirs rivérales, Pose Échelle, qui se visite donc depuis un peu plus d'un an, depuis l'été 2025, et qui prend de l'ampleur. On voit que tout l'été, il y a des gens qui sont venus voir à quoi ça ressemblait un rucher, qu'est-ce que c'est que le travail de l'apiculteur, c'est quoi les conséquences aussi du réchauffement climatique. Il y a plein de choses, et c'est aussi ça qu'on veut montrer dimanche. C'est pas qu'un marché où on va goûter et acheter du miel, même si on fera ça, évidemment. C'est aussi voir tout ce que ça peut engendrer, l'abeille et sa bonne santé, ou sa mauvaise santé, malheureusement, sur notre vie quotidienne.
1: Ok. Alors parlons-en un peu. Dimanche, donc c'est, pour rappel, rendez-vous à la base de loisirs Rivière-Alpes et aux Échelles, à la halle d'Entre-deux-Guiers. Si je me trompe pas.
2: Oui.
1: Non, ça fait trois rendez-vous même.
2: Non, il y a les Échelles, c'est Rivière-Alpes.
1: Okay.
2: Et la halle, c'est entre deux. Il y a que deux. Alors c'est séparé par un pont qui fait 30 mètres. Il n'y a pas non plus des kilomètres entre les deux. Voilà, tout simplement. Ouais.
1: Ok, c'est les deux villes qui sont reliées, qui sont séparées plutôt juste par une rivière, c'est ça?
2: Par une rivière, par le guet, effectivement, okay. Oui.
1: Très bien, bon, j'y étais jamais allé, il faut que j'aille y faire un tour, je pense, ce 11 octobre, donc de 10h à 18h pour la seconde fête des abeilles. En plus donc de ce marché de producteurs et d'exposants, on pourra déguster un petit peu. Qu'est-ce que vous avez prévu au programme donc pour partager un petit peu le savoir autour des abeilles?
2: Alors, il y aura plein de choses. On aura toute la journée déjà, en plus du marché, on aura un vide rucher. C'est-à-dire que les apiculteurs vont amener du matériel dont ils ne se servent plus. Et peut-être que les apiculteurs débutants ou ceux qui ont envie d'acheter à un coût un peu plus bas du matériel apicole pourront se fournir sur place. On a une exposition de fleurs de Chartreuse sur le pont, justement, qui relie les deux sites. On a une démonstration d'alambic pour plantes médicinales avec une dame qui distille elle-même ses plantes aromatiques. On aura évidemment la visite toute la journée en continu du rucher pédagogique. On aura un stand toute la journée avec une dame qui fabrique de la cire, qui va faire des bougies avec les enfants notamment. On aura une exposition et une conférence sur le frelon asiatique, avec tout ce que malheureusement ça peut engendrer sur la faune, sur la flore et sur notre vie à nous. Et en temps fort, on aura aussi de 10h30 à 12h30 une balade botanique et sauvage avec une accompagnatrice et une spécialiste de la faune et la flore locale. on aura un jeu de piste à 13h30 proposé par la bibliothèque des échelles, pardon, et on clôturera la fête par un grand spectacle qui s'appelle Murmure d'abeilles. C'est un spectacle de contes et de chansons butinées aux quatre coins du monde avec deux artistes, et ça sera sous la halle d'Entredeuillet. Et la fête, elle se terminera aux alentours des 18h par le grand tirage de la tombola. On a une tombola assez exceptionnelle avec notamment un équipement complet d'apiculture à gagner. Enfin, c'est un équipement, il y en a pour plus de 500 euros quand même.
1: Ah ouais.
2: Ouais, voilà, c'est une grosse. Et puis il y a d'autres lots, évidemment, il y a du miel, quelle surprise. Notamment, mais aussi il n'y a pas que ça, il y aura du fromage, il y aura des bons d'achat, il y aura des nuits en chambre d'hôte, des nuits en camping. Voilà, on a voulu que cette fête, on va dire que c'est notre dernière fête des beaux jours, c'est la fête qui va clore un peu notre saison, une belle saison quoi. Et avant de se retrouver dans des événements intérieurs, on voulait encore qu'il y ait une belle fête en extérieur pour profiter encore des derniers rayons du soleil. Et voilà, et puis encore une fois, cette fête, elle est vraiment ouverte à tous. Que ce soit les jeunes enfants qui viennent voir des abeilles, qui viennent goûter du miel, qui viennent voir un spectacle, aux apiculteurs confirmés qui viennent prendre des conseils auprès d'apiculteurs parce qu'ils ont un petit souci avec leur ruche, aux gens qui veulent avoir une ruche mais qui savent pas trop par où commencer, on a vraiment voulu que cette fête, elle s'ouvre à tous. Et ouais, voilà, vraiment, c'est ouvert à tous. Et puis, bah, venez apprendre des choses, tout simplement. Il y a en plus à boire et à manger, évidemment. On a des food trucks, on a des matafans au miel, on a des crêpes au miel, évidemment. Qu'est-ce que je pourrais vous dire d'autre? Après, on a quelques animations qui sont à libre participation du public. Le spectacle, notamment, et la balade sur la faune et la flore. Là, si vous avez un petit euro dans la poche, nous, on serait contents, hein, parce que les temps sont durs, même pour les organisateurs, évidemment. Et puis, ça va être une belle fête. Je viens de regarder la météo avant qu'on se téléphone. A priori, dimanche, ça devrait pas être mal, pas trop chaud, beau temps. Enfin, c'est une excellente journée pour venir nous voir donc sur les deux sites des Échelles et d'Entredeuillet. Vous avez plein de parkings à disposition, que ce soit sur la commune des Échelles ou sur la commune d'Entredeuillet. Donc il n'y a pas de raison, il faut venir.
1: Non, en tout cas, vous m'avez bien vendu ça, Guillaume. Moi, ça me donne envie personnellement. Et puis, ça fait effectivement une belle sortie pour un des derniers beaux week-ends effectivement de la saison. Une belle sortie en montagne, l'occasion. Et puis, il y aura, comme vous l'avez dit, ateliers, conférences, dégustations, marchés, des sorties, tout plein de choses pour les petits et les grands. Tout ça est gratuit, sauf quelques petites animations à prix libre, comme vous le disiez. Est-ce qu'il y a un site internet ou quelque chose pour retrouver un peu toutes les infos, Guillaume?
2: C'est le site Destination Chartreuse, donc le site global de notre office de tourisme. Et là, vous tapez Fête de l'Abeille et puis bah, vous aurez toutes les explications avec tous les horaires, le programme complet. Voilà. Et sinon, les réseaux sociaux de l'office de tourisme Cœur de Chartreuse, donc Facebook et Instagram, où on s'amuse bien aussi à créer des petites publications rigolotes. Donc voilà.
1: Le 11 octobre, donc dimanche, de 10h à 18h, les amis, le rendez-vous est donné à Entredeuillet et aux Échelles. Vous allez vous y mettre, vous, à l'apiculture, oui, Guillaume, ou pas encore?
2: Alors, pourquoi pas? C'est une idée quand j'aurai un peu plus de temps. Mais en tout cas, déjà piocher, avoir les bons gestes dans son jardin, par exemple, ou sur son balcon, pour attirer des pollinisateurs. Déjà, enfin, il y a des choses à faire ou à ne pas faire déjà avant de penser à avoir des ruches, mais au moins à pas faire de bêtises chez soi, déjà ce sera déjà pas mal.
1: Carrément. Bon, merci beaucoup en tout cas, Guillaume Chassagnon. Je rappelle que vous êtes donc un des organisateurs de cette belle fête. Merci beaucoup. Et puis je sais pas si vous voulez rajouter une dernière chose ou tout est dit.
2: Eh ben non, mais voilà, c'est juste, nous on sera heureux d'accueillir plein de monde, c'est dimanche, passer le matin, passer l'après-midi, enfin il y aura toujours des temps forts, donc et puis inviter les parents, les grands-parents, les petits-enfants, enfin tout le monde.
1: On veut voir tout le monde ce week-end, les amis, en Chartreuse. Merci beaucoup, Guillaume, à bientôt.
2: Merci, bonne journée à vous, au revoir.
1: Au revoir.

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1: Il est 8h à Paris, 6h en temps universel.
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1: L'heure du journal sur RFI. Bonjour Marion Cazanov.
3: Bonjour Andréane Mellard.
1: À la une, la contestation lycéenne en France avec un point d'orgue aujourd'hui.
3: Une grande manifestation dans une trentaine de villes, des dizaines de milliers de lycéens attendus 3 semaines après le début de ce mouvement organisé sur les réseaux sociaux. En Espagne, le pari de Pedro Sanchez, le premier ministre socialiste, a convoqué hier des législatives anticipées face à la crise du logement. Les indépendantistes remportent les élections au Québec. Retour au pouvoir du parti québécois souverainiste qui promet d'organiser un référendum sur l'indépendance de cette province canadienne, mais après le départ du président américain Donald Trump.
1: Et puis en football, la France retourne la situation en Ligue des Nations en battant la Belgique 4-1. On en reparle dans le journal des sports dans 10 minutes. Étape dans la contestation lycéenne en France.
3: Des dizaines de milliers d'élèves vont manifester dans plusieurs villes et sous haute surveillance depuis 3 semaines. Ils réclament plus de moyens pour l'éducation avec des blocages devant leurs établissements. Les appels à manifester, à bloquer les lycées, à s'engager tous sont venus des réseaux sociaux. Marie Cazadebé, c'est sur ce terrain que se joue une grande partie de la contestation.
4: Une centaine de jeunes bloquent l'entrée d'un lycée parisien. C'est par messagerie instantanée qu'ils se sont donné rendez-vous. Eva est en terminale.
5: C'est vrai que les réseaux sociaux aident beaucoup déjà à communiquer sur certains événements, typiquement des AG, des manifestations, etc. Et en particulier pour des personnes qui se renseignent peu naturellement. Et ensuite, ça donne des idées des fois de slogans, de pancartes à l'intérieur d'autres lycées.
4: Le sociologue Paul Oustupia rappelle que chaque mouvement social s'est toujours appuyé sur l'outil technologique le plus utile aux protestataires. Du tract dans les années 60, au SMS et au mail début 2000, les printemps arabes sont les premiers mouvements initiés sur les réseaux sociaux à partir de 2010. Les blocages lycéens actuels aussi sont nés sur les réseaux, tout comme les mouvements de la Gen Z à travers le monde, avec une différence notable, selon Paolo Stupia.
6: Non seulement il s'agit d'une génération qui n'ont jamais connu un monde sans Internet, mais aussi une génération qui a une agilité et des références communes. Après, les réseaux sociaux, ils peuvent aussi être vus comme un double espace. Il y a deux blocages, le blocage du lycée et puis il y a le blocage transmis par vidéo.
4: Les réseaux sociaux peuvent permettre l'extension de la protestation à d'autres catégories sociales. Si les images de lycées en feu peuvent choquer, celles de mineurs blessés par les forces de l'ordre aussi et amener d'autres générations à réagir.
3: Marie Cazadebé, cette contestation est émaillée de violence depuis le début du mouvement. Mi-septembre, plus de 5000 personnes, en majorité des mineurs, ont été placées en garde à vu, 215 élèves ont été blessés. Certains cas de violences policières ont été documentés. L'IGPN, la police des polices, a ouvert plusieurs enquêtes. Côté des forces de l'ordre, on dénombre aussi 700 blessés, une centaine pour les personnels de l'éducation.
1: Et lui a appelé à la mobilisation. Il a participé au mouvement de contestation et il condamne aujourd'hui les violences. Notre invité dans un quart d'heure, Olivier Beaufrère, proviseur dans l'Essonne, responsable syndical. Il sera dans notre studio face à Arnaud Pontus à 8h20. Une autre contestation se fait entendre dans la rue, Marion, en Espagne, face à la crise du logement.
3: Des milliers de personnes manifestaient le week-end dernier pour le droit au logement. À Barcelone, c'était hier. La colère a redoublé après le rejet vendredi au Parlement de 2 textes du gouvernement pour mieux protéger les locataires. Résultat, le Premier ministre socialiste Pedro Sanchez fait le pari des législatives anticipées. Il l'a annoncé hier, elles auront lieu le 29 novembre. Un pari ambitieux puisqu'actuellement la droite et l'extrême droite ont le vent en poupe dans les sondages. À Madrid, François Musso.
7: Les droites espagnoles se sentent le vent en poupe. Après 8 années consécutives au pouvoir du socialiste Pedro Sanchez, elles sont persuadées qu'elles peuvent le battre lors des législatives du 29 novembre. Ces partis de droite haïssent le chef du gouvernement sortant depuis longtemps. C'est pourquoi, aux yeux d'Alberto Núñez Feijóo, le chef de l'opposition, il y a là l'occasion en or de ce qu'il appelle un profond changement.
8: Esa es la elección.
9: Il faudra choisir entre la corruption et la décence, entre la décadence et la prospérité, entre un gouvernement qui n'aspire qu'à survivre et un pays qui pense à son avenir.
7: Les sondages donnent des ailes à l'optimisme d'Alberto Núñez Feijóo. Mais il ne lui assure une nette victoire que s'il fait alliance avec l'extrême droite de Vox. Quant au leader de la formation ultra, Santiago Abascal, il se réjouit encore plus du prochain scrutin, même s'il soupçonne le leader socialiste de possibles irrégularités préélectorales.
10: N'oublions pas toutes les mauvaises nouvelles pendant ces 8 années et le risque que ces mauvaises nouvelles s'aggravent si Sanchez parvient à manipuler le processus électoral.
7: Éclaboussé par les scandales de corruption, accusé de mollesse dans la crise migratoire à Ceuta, Pedro Sanchez part donc très loin d'être favori. Pour autant, même ses pires adversaires le craignent, car jusqu'ici, il a gagné tous ses paris. François Musso, Madrid RFI.
3: Les réponses donc le 29 novembre pour ce pari de Pedro Sanchez avec ses législatives anticipées.
1: Les élections au Québec, c'était hier et les indépendantistes ont remporté le scrutin.
3: Ils reviennent au pouvoir 12 ans plus tard dans cette province francophone du Canada. Leur chef, Paul Saint-Pierre Plamondon, en sera le prochain Premier ministre. Ce dernier promet l'organisation d'un référendum pour l'indépendance. Pour autant, cette victoire ne veut pas dire que les électeurs sont favorables à l'indépendance. La victoire s'explique plutôt par une envie de changement, Mafia Liber.
11: La victoire à peine acquise, les partisans souverainistes scandent déjà leur rêve. Faire du Québec un pays.
12: On le mérite.
11: À la tribune, Paul Saint-Pierre Plamondon, le chef du Parti québécois tout juste porté au pouvoir, leur répond.
12: On le mérite au même titre que tous les autres peuples qui ont leur pays puis leur démocratie. C'est une question de justice et d'équité, mais aussi c'est une question de survie.
11: Mais la victoire du Parti souverainiste n'est pas forcément celle de l'indépendance. Seuls 3 Québécois sur 10 y sont aujourd'hui favorables. En fait, ce scrutin exprime surtout une envie de changement après 8 ans du même gouvernement au pouvoir. Il remet quand même l'avenir du Québec au cœur du débat. Paul Saint-Pierre Plamondon promet un référendum, mais pas tout de suite. Il veut attendre le départ de Donald Trump de la Maison-Blanche. D'ici là, le nouveau gouvernement souverainiste aura face à lui une opposition libérale qui défend exactement l'inverse, donc rester dans le pays. Et de son côté, le Premier ministre Mark Carney devra désormais composer avec un Québec déterminé à arracher davantage de pouvoir à Ottawa.
3: Nafia Liber.
1: RFI 9h07 à Riyad et Sanaa. Les affrontements se poursuivent dans le Golfe et risquent même de s'intensifier.
3: Les forces gouvernementales du Yémen ont lancé une offensive pour reprendre le territoire contrôlé par les Houthis, notamment la capitale, Sanaa. Ces forces sont épaulées par une coalition menée par l'Arabie Saoudite. Les rebelles déplorent chaque jour des dizaines de frappes aériennes sur leurs bastions. Les Houthis continuent, eux, de viser l'Arabie Saoudite. Ils ont revendiqué hier soir des frappes sur l'aéroport de Riyad, sur une raffinerie d'Aramco et plusieurs sites du sud du royaume, le royaume saoudien, où vont être déployées des troupes de Turquie et du Pakistan. Une première depuis la signature d'un pacte de défense mutuelle entre ces trois pays le mois dernier.
1: Plus d'un an de prison sans procès, sans charge et dans un pays inconnu. C'est ce que vient de vivre un Laotien en Eswatini.
3: Ce quadragénaire Phoné Chomsavan a été expulsé des États-Unis l'an dernier dans le cadre de la politique de renvoi vers des pays tiers de l'administration Trump. Pourtant, il avait lui-même accepté de retourner au Laos après avoir purgé aux États-Unis une peine de prison pour un crime commis à la fin de son adolescence. Libéré dimanche d'Eswatini, il a donc été envoyé au Laos, un pays qu'il connaît à peine. Son avocat américain Tintan Nguyen dénonce une politique inhumaine et inconséquente.
13: 14 mois de détention en Eswatini, c'est un temps précieux qu'on lui a volé. Il l'a passé dans l'incertitude, le fait de ne jamais savoir quand il serait libéré, ça l'a beaucoup affecté. On lui a pris une part de son identité. Et c'est ça le programme d'expulsion des États-Unis. On les envoie ailleurs, une fois en Afrique ou en Amérique latine, ce n'est plus notre problème. C'est celui des pays tiers. Mais ces pays ne savent pas non plus quoi faire de ces personnes, ni comment obtenir un document de voyage. Et lorsqu'il s'agit d'un pays en Afrique qui n'a aucun lien diplomatique avec le Laos, comme dans cet exemple, les choses deviennent très compliquées. Le gouvernement de l'Eswatini a reçu 5 millions de dollars pour ce programme. Mais c'est à moi ou aux familles de payer les frais de rapatriement. Cette politique, c'est tout simplement le chaos. Ils jouent avec des vies humaines.
3: L'avocat Tintan Nguyen, joint par Florence Maurice, RFI, a longuement enquêté avec Forbidden Story sur cette politique de renvoi vers des pays tiers menée par l'administration Trump. Vous avez suivi, écoutez les différents volets de cette enquête sur notre antenne il y a quelques jours. Elle s'appelle The Deportation Project. Vous retrouvez tous les épisodes sur notre site internet rfi.fr.
1: Et le grand reportage de Florence Maurice aussi à retrouver sur toutes les plateformes d'écoute. Nous sommes en France à présent, Marion, le Rassemblement National tente de faire oublier l'enquête enquête qui vise son président.
3: Mediapart a révélé des propos antisémites tenus par Jordan Bardella dans des mails et des messageries entre 2013 et 2015, alors qu'il était jeune militant dans le parti d'extrême droite. Jordan Bardella nie en bloc son parti le soutient et tente de passer à autre chose, donc en parlant finances publiques. Jordan Bardella va présenter tout à l'heure un contre-budget pour 2027, quelques jours après celui présenté par le gouvernement. À ses côtés, la candidate RN pour la présidentielle, Marine Le Pen, donnera elle ses pistes pour réduire le déficit si elle est élue. Raphaël Delvolvé.
14: Vu la gravité de la situation budgétaire, on ne sera pas inaudible, se rassure un proche de Marine Le Pen. Et même si les milieux économiques scruteront le plan de 125 millions d'économies sur 5 ans détaillé ce mardi par la candidate Le Pen en quête de crédibilité, la polémique Bardella-Mediapart ne pourra être éludée par la presse. Conséquence d'une stratégie sur laquelle il est maintenant difficile de revenir au RN. Jordan Bardella nie en bloc les propos antisémites rapportés par le journal en ligne. Marine Le Pen lui réaffirme sa confiance et le parti fait bloc. On parle du fond et on ne participe pas à la polémique voulue par nos adversaires, affirme un élu mariniste pour lequel l'affaire Mediapart-Bardella finira par s'éteindre. La dénégation jusqu'au bout donc, et pas question en conséquence de changer l'agenda d'une virgule. Cette première conférence de presse ce mardi dans le nouveau siège du RN était prévue de longue date, tout comme le déplacement de Marine Le Pen en Auvergne ce mercredi, ou encore l'interview de Jordan Bardella jeudi, pendant qu'à l'Assemblée nationale, le RN tiendra sa niche parlementaire. Tout est maintenu, quitte à donner l'occasion de se faire attaquer une semaine seulement après le début de la tempête Bardella.
3: Et de l'autre côté de l'échiquier politique à gauche, la primaire s'organise pour désigner un candidat. 5 personnalités s'affronteront ce week-end. On a appris hier que 140 000 personnes s'étaient inscrites pour participer au scrutin.
1: La machine Facebook disséquée dans le dernier film d'Aaron Sorkin.
3: Le réalisateur américain s'était intéressé déjà à la naissance du réseau social dans The Social Network il y a 16 ans. Cette fois, il s'intéresse à ses sombres secrets dans The Social Reckoning, avec l'histoire vraie d'une lanceuse d'alerte qui enquête avec un journaliste. Un aperçu avec Elisabeth Lequéré.
15: Écoutez, je suis journaliste d'investigation. Ce type et cette entreprise jouent un rôle sans précédent dans nos vies.
16: Des effets toxiques de Facebook, Aaron Sorkin a retenu le plus explosif, ce que le réseau fait à la démocratie. Radicalisation, incitation à la haine, jusqu'à l'assaut du Capitole le 6 janvier 2021, Sorkin ne s'en cache guère. Dans son récit, les victoires de Donald Trump doivent beaucoup au réseau social de Mark Zuckerberg.
17: J'ai voulu découvrir qui avait radicalisé mon ami.
16: Au cœur du film, une ingénieure incarnée par Mikey Madison, elle découvre de l'intérieur que Facebook sait tout et laisse faire parce que la colère fait du clic et que le clic rapporte.
17: Facebook veut vous faire rester le plus longtemps possible sur le site.
16: Elle emporte des milliers de documents et les confie à un journaliste du Wall Street Journal. Le film est un thriller de bureaux, de couloirs et de salles de réunion. Le cinéaste y déploie sa marque de fabrique, des dialogues nerveux, mitraillés et des personnages qui parlent en marchant sans jamais s'arrêter. Car chez Aaron Sorkin, la parole, c'est l'action. Reste à savoir si elle suffit encore.
3: Et si vous aimez moins l'action, il existe aussi des concours de sieste. Le Japon en organisait un hier. Ces dormeurs de compétition étaient jugés sur leur capacité à s'endormir vite et profondément. Le gagnant a remporté 11 000 euros, une discipline dans laquelle on ferait sûrement des merveilles, Andréane, vu nos horaires matinaux.
1: Sans aucun doute, et on va s'entraîner d'ailleurs tout à l'heure. Merci Marion Cazanov. L'info africaine dans 20 minutes sur RFI. Juste après notre grand invité international ce matin pour parler de ce mouvement de colère des lycéens en France. Acte 3 ce mardi. Olivier Beaufrère, proviseur et secrétaire national du syndicat national des personnels de direction de l'éducation nationale. Rendez-vous 8h20 avec Arnaud Pontus. Ça fait beaucoup de fois national. Antoine Grenier de retour pour l'info sportive et le football d'abord. L'équipe de France boucle ses 4 matchs de Ligue des Nations par une victoire.
18: 4-1 face à la Belgique au Stade de France. Une soirée qui a mis du temps à basculer du bon côté. Menée dès la 35e minute sur un but de Luke Bakio. Les Bleus, sûrement en concours de sieste, hein, se sont appuyés sur le talent de leur remplaçant pour faire la différence dès la 77e minute. But de Doué, un autre de Cherki, puis un doublé de Michael Olise. Seul bémol, la nouvelle contre performance du capitaine Ousmane Dembélé, titulaire et remplacé à l'heure de jeu sans avoir pesé. Mais le sélectionneur continue de défendre son numéro 7.
19: Non, j'ai trouvé très bien Ousmane. Même début de match et même la deuxième mi-temps, début de la deuxième mi-temps, il a été très, très dynamique sur son côté. Donc il n'y a pas de souci de ce côté-là. Il peut jouer dans les deux positions. Il a déjà joué même dans une troisième position qui est aussi à gauche. Donc Ousmane a l'habitude de le voir jouer un petit peu partout. Et il est bon à tous les postes. Donc moi, je suis satisfait de ce qu'il a fait. C'est notre capitaine là qui a été exemplaire avec tous ses copains. Donc voilà, je suis content.
18: Zinedine Zidane avec mon copain Cédric de Oliveira. Au classement de son groupe de Ligue des Nations, la France est première avec 10 points devant l'Italie, 7 et la Belgique, 6.
1: L'Italie qui a retrouvé des couleurs face aux Turcs.
18: Un succès 3-1 initié dès la 26e minute sur un but de Scamacca. 4e défaite de suite pour la Turquie. La trêve internationale, elle se termine ce soir avec notamment le match des champions du monde espagnol en Ligue des Nations. Vainqueur de ses 3 premiers matchs, la Roja joue à Split en Croatie. Des Croates en plein doute. Ils restent sur 2 lourdes défaites, l'une face aux Espagnols 4-1, l'autre à domicile face à l'Angleterre 7-0. Véritable humiliation. Croatie-Espagne, coup d'envoi 18h45, temps universel. En parallèle, l'Angleterre affrontera la République tchèque.
1: En tennis, Antoine Novak Djokovic vise un 102e titre ce mardi à Pékin.
18: Le Serbe qualifié grâce à la disqualification de Daniil Medvedev en demi affrontera l'Australien Alex de Minaur. Première balle à 11h, temps universel, à 2000 km de là. Carlos Alcaraz, lui, disputera la finale du tournoi de Tokyo face au Tchèque Jiří Lehečka.
1: En judo, pour finir, suite aujourd'hui.

0: technique et de l'analyse vidéo. Donc on va dire que j'ai travaillé autrement et ça m'a pas fait plus de mal que ça finalement, je pense. J'ai un titre à défendre, j'arrive dans le même état d'esprit que l'année dernière. L'année dernière, je voulais déjà gagner. Là, je veux toujours gagner avec la même intensité. Et j'ai fait mon maximum pour pouvoir revenir à temps pour le championnat du monde. Et voilà, je serai là. Donc à partir du moment où je suis là, tout est possible.
1: Johan Benjamin Gaba avec Eric Mamrud. Début de la journée sur les tatamis de Bakou à 7h30, temps universel.
2: Merci Antoine Grenier et à tout à l'heure pour un nouveau journal des sports.
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2: Et bonjour Stéphane Jeunesse.
4: Bonjour Andriane.
2: Avec vous Stéphane, ce matin dans Aujourd'hui l'économie, on parle de la dette mondiale qui a atteint un nouveau record. Selon l'Institut de la Finance Internationale, elle est aujourd'hui de 365 000 milliards de dollars. Le chiffre est vertigineux, on peut le dire. On va en décortiquer le détail, mais une dette mondiale si élevée, ça peut paraître inquiétant.
4: C'est vrai, mais d'abord pour qu'on se rende compte, 365 000 milliards de dollars, c'est environ 310% du PIB mondial. Alors ça vous dit pas grand chose. Autrement dit, l'ensemble des dettes accumulées dans le monde, ça équivaut à un peu plus de 3 années de richesses produites par la planète. On parle là de toute la dette mondiale, donc des États, des ménages, de vous, de nous, des entreprises, quelles qu'elles soient, et la dynamique est claire, ça augmente. Cela parce que les États continuent d'emprunter pour financer leurs déficits, mais aussi parce que les entreprises et les ménages continuent de recourir au crédit. Et surtout parce que de nouvelles dépenses structurelles apparaissent, l'Institut de la Finance Internationale parle même d'un super cycle de dette.
2: Donc l'endettement ne répond plus seulement à des crises ponctuelles, mais devient une habitude.
4: Voilà, aujourd'hui on s'endette pour financer des transformations de long terme. Mais attention au trompe-l'œil qu'est l'inflation. En faisant gonfler le PIB en valeur avec la hausse des prix, elle fait paraître une dette plus faible qu'elle ne l'est vraiment, sans pour autant qu'on se soit désendetté. En fait, c'est comme si on prenait un gâteau qu'on peut comparer au PIB et que sa taille augmentait uniquement parce que les prix montent. Sauf que voilà, la part qu'on a prise, elle paraît plus petite, mais dans les faits, sa taille est toujours la même. Eh bien, cette part, c'est la dette. La comparaison, elle s'arrête ici, car cette inflation a créé un deuxième problème, rien à voir avec les gâteaux. Pour la combattre, les banques centrales ont relevé leur taux d'intérêt.
2: Et donc, aujourd'hui, Stéphane, c'est le coût de cette dette qui commence à devenir préoccupant.
4: Exactement. Si vous empruntez à des taux plus élevés, le coût de votre dette augmente. C'est mécanique. Et pour les États, le problème est qu'une dette ancienne doit progressivement être refinancée. Quand elle arrive à échéance, il faut emprunter à nouveau, mais potentiellement à des taux beaucoup plus élevés qu'il y a quelques années. On arrive alors à un cercle vicieux. Plus la dette est importante, plus les intérêts augmentent. Plus les intérêts augmentent, plus les déficits se creusent. Et plus les déficits se creusent, plus il faut emprunter. Encore et encore, c'est tout le risque. Les marges de manœuvre se réduisent donc, car quand une part croissante du budget sert à payer les intérêts, il reste moins d'argent pour investir, pour financer les services publics ou même pour répondre à une nouvelle crise.
2: Bon voilà, on va retenir ça du coup, Stéphane. Ce qui est inquiétant, c'est pas le montant, c'est le coût de la dette.
4: Et oui, d'ailleurs, les besoins d'investissement ne disparaissent pas, bien au contraire. La défense, l'énergie, l'intelligence artificielle, la transition écologique et technologique, tout cela, ça se finance. Et le problème, il est aussi politique, Andriane. À l'approche d'élections, les gouvernements du monde entier disposent de moins de marge pour prendre des mesures budgétaires impopulaires. À tel point que le Fonds monétaire international appelle les États à avoir, je cite, le courage d'assainir leurs finances sous peine de voir la dette publique mondiale atteindre des niveaux jamais vus depuis 1948 au lendemain de la Seconde Guerre mondiale.
2: Stéphane Jeunesse pour aujourd'hui l'économie sur RFI à Paris. Il est 8h20, on passe à notre invité. Dans notre studio ce matin pour répondre aux questions d'Arnaud Pontus, Olivier Beaufrère, proviseur dans l'Essonne et secrétaire national du SNPDEN UNSA.
5: C'est le principal syndicat des personnels de direction. Bonjour Olivier Beaufrère.
6: Bonjour.
5: Bienvenue sur RFI. Ce 6 octobre, c'est une nouvelle journée de mobilisation des lycéens en France. Après 2 semaines de mouvements, de revendications, de blocages et parfois de violences, est-ce que vous redoutez particulièrement cette journée ?
6: Nous redoutons cette journée comme l'ensemble des journées précédentes. N'oublions pas 40 proviseurs blessés depuis le début, effectivement, du mouvement, les personnels à nos côtés et puis beaucoup de violence aux abords des établissements et encore plus loin dans les rues et à proximité. Cette journée est une journée un peu attendu bien sûr par tout le monde. Comment pourrons-nous faire après? Et puis surtout voilà, que va-t-il se passer? Vous sentez dans mes hésitations qu'il y a de l'inquiétude.
5: De l'inquiétude, oui. Est-ce que vous êtes choqué par la forme qu'a pu prendre ce mouvement? On ne va pas résumer le mouvement à ses débordements, mais il y a eu débordements.

0: une violence intense et surtout une extension sur l'ensemble des établissements, sur l'ensemble des villes, sur toutes les académies, très rapidement, avec effectivement des lieux un peu tournants et des secteurs sur lesquels on n'avait jamais vu pratiquement de mouvements lycéens. Donc effectivement, ça inquiète de par l'intensité. Et puis aujourd'hui, des bâtiments attaqués, incendiés, des personnels pris pour cible. Et ça, ce sont des faits nouveaux et des faits inquiétants.
1: Vous n'aviez jamais connu ça personnellement. Oui. Je vais faire votre CV en deux secondes. 40 ans dans l'éducation nationale et près de 20 ans à la tête de collège ou de lycée.
0: Tout à fait.
1: Et vous n'aviez jamais vu ça ?
0: Jamais vu ça sur des territoires un peu compliqués, ceux de l'Essonne. Les collègues d'académie assez tendus comme Créteil nous disent clairement que les événements sont des événements très très inquiétants et d'une intensité comme on n'avait jamais connue, y compris chez des collègues très expérimentés. Ouais. Donc ça inquiète.
1: Bien sûr. Hier, un lycéen a eu une main arrachée par une grenade. Les jours précédent, un autre a perdu un œil, un lycéen a eu la mâchoire fracturée, 215 jeunes blessés. Est-ce que vous diriez, comme la Ligue des droits de l'homme, que le gouvernement réprime les lycéens avec une brutalité disproportionnée ?
0: On a pour habitude de dire que le matin, devant les blocages, est-ce que je peux dire des blocages bon enfant, je ne sais pas, mais devant les blocages, nos élèves, nous les connaissons, on sait pertinemment les règles qu'on met en place, laissez un peu de passage, faites attention à vous, toutes ces choses. Très rapidement, on voit arriver des extérieurs et ces extérieurs rendent finalement le blocage sur un mouvement. Et quand ça part un petit peu dans tous les sens, quand ça bouge, quand vous avez 200, 300, 400 jeunes, ben effectivement, malheureusement, on voit apparaître une forme de maintien de l'ordre qui peut devenir de la répression dans certains cas. Nous, devant nos établissements, on arrive toujours à peu près à conserver, je dirais, la gestion des élèves. Sauf quand ça dérape et où il y a des extérieurs. Et là, effectivement, ça devient extrêmement compliqué.
1: La responsabilité des violences, si je vous entends bien, ce sont les personnes extérieures qui viennent se greffer au mouvement, qui viennent brûler des poubelles, qui viennent même brûler certains établissements. C'est ce qu'on a vu. Donc, il y a des éléments infiltrés, si je puis dire. C'est comme ça que vous lisez les événements ?
0: Il y a certainement un amalgame. 24 établissements brûlés, c'est quand même énorme. Hein. On a jamais vu ça. On a Mandela, bien sûr, à Nantes, mais d'autres établissements.
1: Oui, le lycée Nelson Mandela. Ouais.
0: Tout à fait,
1: ouais.
0: Voilà, j'ai été réducteur. Maintenant, oui, ce côté extérieur, on le connaissait beaucoup moins sur d'autres mouvements. Et on peut considérer qu'il y a une forme d'infiltration.
1: Oui. Depuis le début du mouvement, les chefs d'établissement se retrouvent de fait en première ligne. Qu'est-ce que vous pensez des revendications des lycéens telles qu'on les perçoit aujourd'hui ? Ils pointent des bâtiments insalubres, des classes surchargées, des absences de professeurs non remplacés. Est-ce que vous rejoignez le constat ? Est-ce que vous les soutenez dans ce qu'ils réclament ?
0: Alors, chef d'établissement en première ligne et toute une équipe rapprochée que je n'oublie pas ce matin. Hein. CPE, AED, quelques enseignants, les personnels des régions qui sont à nos côtés. Sur les revendications, au départ, les revendications étaient un petit peu fourre-tout, si vous m'autorisez cette expression. Bon, il y avait beaucoup de choses, beaucoup d'éléments.
1: Aujourd'hui, là, c'est plus clair. C'est plus clair.
0: On voit apparaître deux, trois grandes lignes aujourd'hui. Sur le bâtimentaire, eh bien, les régions doivent être à la manœuvre sur des travaux. Vu les réparations à faire, ça va certainement être très, très compliqué.
1: Parce que ce sont les régions en France qui payent les lycées, le bâtiment lycée. Hein.
0: Tout à fait, le bâtiment. Sur le remplacement des personnels, le ministre et le Premier ministre se sont engagés à accélérer. Donc, il va falloir peut-être être plus efficace et plus simple dans les procédures de recrutement. Sur Parcoursup, il y a certainement une réflexion à avoir, mais n'oublions pas que Parcoursup, c'est avant tout un système qui permet d'affecter et non pas de trier. Donc il faut peut-être aussi réexpliquer le fonctionnement et puis peut-être gagner encore un petit peu en clarté, en explication, arrêter l'histoire des algorithmes et réfléchir véritablement. Sur les emplois du temps, sur la vie lycéenne, on est bien sûr sur des temps où on peut échanger, construire, dialoguer, enfin, ça a toujours existé, donc il faut peut-être reposer un petit peu les choses et reprendre le temps d'échanger et de construire.
1: Les emplois du temps trop chargés et à trous, on arrive à 8h, on part à 18h30.
0: Trop de contraintes sur les emplois du temps, des contraintes qui peuvent aller du transport scolaire au personnel que vous partagez sur deux établissements, à des choix d'options qui peuvent faire qu'on étend effectivement la globalité.
1: Donc difficile de répondre à ça.
0: Difficile, pas impossible. On peut peut-être simplifier les choses. la nouvelle formulation. Peut-être avoir aussi, par exemple, une analyse sur la réforme du bac. On ne l'a jamais véritablement bilanté. Donc peut-être se poser de vraies questions, de bonnes questions pour la rentrée 2027.
1: Alors, je le disais, 40 ans d'expérience dans l'éducation nationale. Est-ce que vous avez vu les conditions de travail des élèves et des professeurs se dégrader au fil des années? Parce qu'on arrive là à une situation qui semble explosive et qui, de fait, crée une colère énorme. Est-ce que vous avez vu un glissement?
0: Oui, alors un glissement, on a eu quand même des coupes sombres, des coupes assez sévères sur les moyens, sur les personnels, sur certains budgets. Donc il faut qu'on soit clair, hein, où on fait de l'école une vraie grande priorité.
1: Et ce n'est pas le cas.
0: Et on donne les moyens.
1: On entend les politiques les uns après les autres. L'éducation sera ma priorité.
0: Peut-être faire confiance aussi sur le terrain aux équipes et aux personnels qui connaissent particulièrement, et sur certains choix se dire associons peut-être beaucoup plus les experts de terrain, j'aime bien ce terme.
1: Et qu'est-ce que ça dit, ce mouvement dit, de l'état de l'éducation nationale en France? On nous écoute dans le monde en ce moment, qu'est-ce qu'on peut dire?
0: J'ai envie de dire que nous avons encore de très belles réussites, et je pense qu'il faut
1: C'est un constat un peu sec, si je puis dire. Nous avons encore de très belles réussites. Alors, ça donne l'impression de vraiment une éducation nationale en péril.
0: Pourquoi encore? Non. Parce qu'on est actuellement dans un moment de crise.
1: Oui.
0: Donc je vais retirer encore.
1: Vous êtes libre de dire ce que vous voulez.
0: Nous avons de belles réussites. Nous avons des jeunes qui peuvent être force de proposition, force de construction, force de projet. Il y a un vrai mal-être. Je pense qu'il y a des établissements sur lesquels il faut peut-être redonner du sens.
1: Il y a des établissements oubliés.
0: Peut-être également des établissements oubliés.
1: Zones oubliées.
0: Alors, est-ce qu'on est sur des zones oubliées, des établissements qui cristallisent? On a aussi parfois des sectorisations scolaires. Il faut peut-être... Alors, le terme peut faire peur pour les auditeurs, mais effectivement, vous habitez à un endroit, vous allez sur tel établissement. Donc, il faut peut-être qu'on
1: travaille. Donc, il y a de belles réussites, vous nous dites.
0: Il y a de belles réussites, tout à fait. Et puis, après, nous avons aujourd'hui peut-être le besoin de reposer les moyens d'une autre manière, de donner des moyens. On parle de la baisse démographique, on parle de moyens. Dans certaines filières, peut-être baisser le nombre d'élèves. Arrêter aussi de se dire, et ça permettra de faciliter les emplois du temps, de dire on a 35 ou 38 élèves, on fait des mini-groupes.
1: Donc si je vous comprends bien, au-delà des moyens, il faudrait poser les choses à plat et peut-être réfléchir un peu plus.
0: Réfléchir, poser, construire avec tous les acteurs de terrain, y compris les élèves. C'est ce qu'on appelle la communauté éducative.
1: Et c'est peut-être un beau programme pour des candidats à une prochaine présidentielle, qui sait. Merci Olivier Beaufrère d'être
0: Merci
1: venu ce matin
0: accueil.
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6: Et maintenant, je crois que nous allons pouvoir vous quitter, auditeurs amis, en vous souhaitant une excellente journée à tous.
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0: Salut les gens, bienvenue sur Radio Asso, bienvenue aussi sur toutes les autres radios qui partagent cette interview. Elles sont deux, Radio Grésivaudan et RAM 05. On vous embrasse de là où vous êtes. Vous le savez, c'est l'interview du réseau Kota, le meilleur des artistes francophones sélectionnés là cette fois-ci par Radio Asso. Et aujourd'hui, on parle d'un EP qu'on a vraiment apprécié, celui de Sainte-Nicole, Manifeste, c'est le nom de l'EP. Et à l'instant, vous venez d'écouter La Nuit se meurt, premier extrait qu'on vous diffuse lors de cette interview. Et puis c'est Océane qui est au bord de l'océan qui est avec nous par téléphone, alias Sainte-Nicole. Salut Océane.
1: Salut Hugo, merci pour l'invitation.
0: Mais avec grand plaisir. Au bord de l'eau, parce que tu es en tournée en ce moment, c'est ça?
1: Oui, on a commencé notre tournée hier et là on est actuellement à Cagnes-sur-Mer. Ouais. On va aller à Hyères dans une heure. On a 8 dates en 10 jours et on termine par Avignon le 15 juillet. Okay. Donc voilà, c'est la première fois qu'on tourne dans le sud de la France. On a la conquête du sud et c'est trop bien.
0: Trop bien, c'est une petite partie de la tournée. Ça continue après ou plus tard?
1: Ça va continuer, il y a deux dates. Il y a notamment une grosse release party à Paris le 1er octobre, ouais, au Badaboum. Ouais. Et on a aussi deux dates, notamment une autre date encore dans le sud à Port-les-Valences. Donc voilà, c'est marrant, c'est vraiment l'année où on fait pas mal de dates dans le sud. Mais voilà, il y a pas mal de dates qui vont venir.
0: C'est aussi super, nous ça nous fait plaisir, ça veut dire que ça marche et ça c'est cool, comme Manifeste, cette EP qu'on diffuse ici chez nous. Est-ce que tu peux nous faire un petit peu ton parcours? J'ai pas trouvé énormément d'infos sur Sainte-Nicole, sur ce qu'on appelle Internet. Je sais pas si tu connais Internet, mais c'est un outil fantastique. Ton parcours un petit peu dans la musique, comment ça a commencé, tout ça?
1: Alors moi j'ai commencé assez tard, on va dire, et à la fois assez tôt. J'ai des parents très mélomanes, donc j'ai eu la chance de grandir vraiment dans un environnement très musical. Ouais. Mais ma matière préférée à l'école c'était les maths et j'étais bonne là-dedans. Mmh. Et du coup j'ai fait une prépa scientifique, école d'ingénieur. Ouais. Et en fait je pensais pas vraiment que c'était possible de faire de la musique, de vivre de la musique. Mais j'ai vraiment eu un déclic pour l'écriture quand j'étais en classe préparatoire. Ouais. Et puis c'est à ce moment-là aussi que j'ai commencé à jouer de la guitare. J'avais plus mon père sous la main pour jouer avec moi. Ouais. Et donc voilà, j'ai commencé à écrire mes premières chansons, aller dans des clubs de jazz. Et ça m'a vraiment fait rêver d'appartenir à ce monde-là. Ouais. Mais j'avais un gros syndrome de l'imposteur. Donc voilà, il m'a fallu du temps pour faire tomber toutes les barrières psychologiques que ouais, j'avais dressées dans ma tête.
0: Je crois que tu disais que c'était du travail tout simplement et puis de la volonté, quoi.
1: Bah oui, c'est ça, complètement. Et puis souvent, en fait, disons que le métier d'artiste est quand même assez méconnu. Et en fait, c'est possible d'en vivre, quoi. Il n'y a pas que Beyoncé. Voilà. Et pareil, on dit oui, mais il faut le réseau et tout ça. Mais bon, tout ça, ça se crée. Donc tout est possible. Quand on a envie de quelque chose, quand on est animé profondément par quelque chose, je suis convaincue qu'il faut y aller à fond et ne pas avoir peur parce que voilà, l'enthousiasme peut nous amener très très loin.
0: Et si les maths c'était ta matière préférée, tu t'es pas si éloigné que ça en faisant de la musique, puisque je crois qu'il y a un lien très fort entre les maths et la musique, non? Je sais pas si tu le vois toi-même.
1: En tout cas, oui, en fait, c'est vrai que moi j'avais l'impression, quand j'étais en prépa, de toucher du bout du doigt la vérité, quoi, en faisant des sciences qui étaient assez abstraites, enfin, c'était très conceptuel, et j'ai d'ailleurs beaucoup aimé ma prépa. Mais par contre, quand je suis arrivée en école d'ingénieur, là, je me suis moins sentie à ma place. Ça devenait trop pragmatique. Et c'est là que je me suis dit, ouais, bah, en fait, ok, je suis une artiste, quoi. J'aime bien, moi, le monde des idées, de l'abstrait. Et voilà. Et c'est vrai que, les expériences créatives que j'ai eues, enfin, le fait de se sentir inspirée, d'écrire, puis de chanter, de partager, de vibrer avec d'autres personnes, c'est quelque chose qui est tellement spécial que quand ça m'est arrivé pour les premières fois, je me suis dit, ouais, mais c'est ça que je veux faire de ma vie, ouais. c'est tellement fort, c'est tellement puissant.
0: Ça veut dire que ça vibrait pas dans le monde de l'ingénierie? C'est ça que tu es en train de nous dire, Océane?
1: Pour moi, ça vibrait un peu moins, ouais. Non, c'est vrai que je me sentais pas trop à ma place.
0: Ouais. Par rapport à ce que tu nous disais tout à l'heure, quand on disait que c'était l'enthousiasme, la volonté qui faisait qu'on pouvait faire monter des projets comme le tien, j'ai vu que tu avais débuté ta carrière avec ton propre label. Est-ce que c'est toujours le cas aujourd'hui?
1: Oui, c'est toujours le cas. Ouais. Donc j'ai ma structure qui s'appelle Candide Production. Ouais. Et voilà, je suis quand même entourée. J'ai monté une petite équipe autour de mon projet. Je bosse avec un chargé de production. J'ai un éditeur aussi. Mmh. Mais voilà, c'est vrai que... en fait, je crois qu'une des raisons aussi pour laquelle j'ai choisi de poursuivre cette voie, c'est parce que je suis
0: l'indépendance, trop peut-être.
1: Ouais, c'est ça, c'est l'indépendance. Et puis, en fait, je ne me voyais pas avoir un ou une boss, quoi. J'aime bien être ma propre boss. Mmh. Et du coup, ça me va bien d'avoir mon label. Mais bon, après, je suis ouverte. Si j'ai des propositions indécentes, okay. Pourquoi pas. Hein, ouais. Voilà.
0: C'est un label qui est voué à accueillir d'autres artistes, par exemple, ou c'est juste pour se consacrer à ton projet qui est Sainte-Nicole?
1: Alors, pour le moment, c'est pour mon projet, mais à terme, en tout cas, c'est quelque chose que j'aimerais bien faire, d'autant que j'en rencontre beaucoup des artistes, vu que je suis... programmatrice dans une petite salle de spectacle à Paris qui s'appelle le Cancan Pigalle.
0: Okay.
1: J'organise des concerts toutes les semaines et du coup je rencontre beaucoup d'artistes, je vois beaucoup de personnes très talentueuses et donc ça me ferait vachement plaisir à l'avenir de pouvoir aussi produire d'autres personnes. Après voilà, ça demande vraiment beaucoup de temps et pour le moment j'essaie de me développer déjà moi.
0: c'est normal. Avant Sainte-Nicole, il y a eu d'autres projets justement artistiques, musicaux, ou c'est vraiment ton premier gros projet quoi?
1: C'est mon premier gros projet professionnel.
0: Ouais.
1: Avant ça, en école, j'avais monté un groupe du nom de Prude. S'il y en a qui veulent chercher sur Internet, il y a des trucs qui traînent. On avait produit un EP et on a sorti un EP qui n'est pas sur les plateformes, mais qui est sur YouTube, sur Bandcamp, tout ça.
0: Okay.
1: Et c'était vraiment très cool. C'est une jolie expérience, mais Sainte-Nicole, c'est le premier projet vraiment à visée professionnelle.
0: Et donc Sainte-Nicole, c'est quoi? C'est un hommage, je crois, c'est ça?
1: Oui, ou un famage.
0: Un famage, pardon. Oui, pardon, excuse-moi.
1: Non, mais je plaisante. Mais oui, effectivement, Nicole, c'est le prénom de mes deux grands-mères,
0: ouais.
1: Qui étaient deux femmes qui m'ont donné deux modèles de vie très différents. Et du coup, j'essaie de naviguer entre ces deux modèles. Et puis, c'est voilà, deux piliers très importants dans ma vie. Donc, ça faisait du sens pour moi, dans mon nom artistique, de leur rendre cet hommage.
0: Et c'est à la Saint-Nicolas, le 6 décembre, que l'on fête les Nicole. Est-ce que c'est pas aussi un petit pied de nez? Tu vois, tu disais, c'est un fémage. Je rigolais pas du tout, moi. Est-ce que c'est pas non plus un petit pied de nez à cette société patriarcale ou pas du tout?
1: Bah oui, complètement. Notamment aussi le fait d'avoir une sainte devant. Mmh. Parce que c'est aussi quand j'ai fini mon école d'ingénieur que j'ai eu une vraie prise de conscience du fait que le sexisme, c'était pas suranné, c'était encore court, quoi. Et j'ai eu vraiment la prise de conscience féministe à ce moment-là. Et je me suis rendu compte que, en fait, dans toute la littérature, l'histoire de l'art, les peintures, les films, tout ça, peut-être moins dans les films aujourd'hui, mais même s'il y a encore beaucoup de travail, mais il y a un peu deux voies pour les femmes, soit être une sainte, soit être une je sais pas si je peux dire ça à la radio, mais une gourgandine, une prostituée.
0: Voilà,
1: et du coup, je peux tout dire. Donc,
0: tu peux même me traiter de con si tu veux, il n'y a pas de souci.
1: Ok. Soit être une sainte, soit être une pute, et ça m'a rendue folle, en fait. Mmh. Et voilà, et justement, pour le coup, mes deux grands-mères aussi m'ont donné deux modèles de femmes vraiment très très différentes. Et donc voilà, je me pose pas mal de questions sur ma place en tant que femme dans la société. Et puis ce que je peux faire aussi pour proposer d'autres représentations et puis essayer à mon échelle de faire bouger des lignes.
0: C'est un peu ce qui anime ta plume, j'ai envie de dire, quand tu écris.
1: Oui,
0: c'est en tout cas un des sujets importants, quoi.
1: Oui, voilà, c'est un des sujets importants et en fait, globalement, ce qui m'anime, c'est quand même l'introspection, le fait de me sentir que je fais des choses qui sont justes et puis d'essayer de penser à un modèle de société qui soit plus enthousiasmant, pour reprendre le terme que j'utilisais avant. Et vraiment l'attention qui est portée, je porte vraiment une attention particulière sur le fait de parler de mes propres expériences. Je sais pas si t'es familier du female gaze, de ce terme qu'on utilise dans le cinéma, mais tu vois, quand j'écrivais mes premiers textes, et notamment mes premiers textes d'amour, l'objet aimé était toujours une femme. Et je me disais, c'est bizarre, je comprends pas, je croyais que j'étais hétérosexuelle, qui est cette femme en fait dont je parle. Et puis je me suis rendu compte a posteriori que en fait c'était par pure reproduction de ce que je lisais, voyais, entendais. Et puis je me suis rendu compte qu'en fait j'avais quasiment jamais lu un bouquin écrit par une femme. Et voilà, et que du coup c'est important aussi de porter des récits de femmes, d'expériences de femmes, et après globalement d'humaines. Donc tout n'est pas sous cet angle-là. Il y a plein d'autres thématiques qui sont importantes pour moi et que je traite dans mes chansons, mais effectivement ça en fait partie.
0: Et toutes ces thématiques, t'en as fait un manifeste. Attends.
1: Exactement.
0: Le nom de cette EP de Sainte-Nicole, Manifeste. Un manifeste, une définition bien précise. C'est quand on expose un programme d'action ou une position. Le plus souvent, c'est politique ou esthétique. Le tien est plus axé sur une position que tu jugerais comment, plus politique ou esthétique, justement?
1: Les deux. Pour moi, les deux sont reliés parce que j'aimerais, tu vois, qu'il y ait un projet de société où le beau, où le beau et l'harmonie, soient au cœur de tout ça. Et manifeste, je l'ai utilisé à la fois dans le sens que tu l'as dit, et puis aussi pour le fait de manifester son rapport au monde, manifester ce dont on a envie pour notre vie. Et voilà, ces cinq titres portent ce message.
0: Cinq titres avec cinq articles qu'on a reçus avec l'EP.
1: Oui.
0: Tu vois de quoi je parle? C'est toi.
1: Oui. C'est moi.
0: Alors oui, c'est toi. J'imagine bien. C'était quoi cette idée de nous envoyer ces cinq articles avec? Enfin, je trouvais ça très très sympa.
1: Cool. C'est du coup pour aller avec dans le sens de manifeste pour peut-être enfoncer un petit peu le clou et vous montrer ce qu'il y a derrière cette EP. En fait, j'ai carrément écrit un manifeste plus long dans des carnets que j'ai prévu en merch, voilà. Et puis là, pour l'envoi aux médias, aux radios, j'ai synthétisé en cinq articles. Ouais.
0: Okay.
1: Si tu veux nous les lire d'ailleurs, parce que là je les ai
0: oubliés dans la pièce juste à côté. ce que je vais faire, c'est que je vais faire une petite pause. Les auditeurs auditrices ne s'en rendront même pas compte parce que je vais faire du montage. Mais je reviens tout de suite les chercher. J'étais en train de me dire c'est ce que j'allais faire et je les ai oubliés. Je reviens tout de suite.
1: Merci.
0: Voilà, une ellipse bien rapide pour les gens. Voilà, c'est allé super vite. L'article 1, c'est la douceur n'est pas une faiblesse mais une force qui a le pouvoir de transformer le monde. L'article 2, c'est créer n'est pas un refuge, c'est un acte de libération. C'est beau, hein. Article 3, les femmes peuvent parler fort sans avoir à s'excuser. Article 4, la vie a le sens qu'on lui donne. Et article 5, il est sain de ne pas plaire à tout le monde. S'il y en a un que tu devais garder parmi ces 5 articles, quel ce serait? T'es obligé d'en garder un, mais pas les autres.
1: D'accord. Eh bien, peut-être le premier, la douceur.
0: La douceur n'est pas une faiblesse, mais une force qui a le pouvoir de transformer le monde. Je trouve que ça résume bien les 4 autres, en fait. Enfin, les 5, c'est pas mal.
1: Oui, c'est vrai.
0: C'est ton premier EP, justement, Manifeste, ou il y a eu d'autres...
1: C'est le deuxième EP.
0: Ouais.
1: Le premier EP s'appelle Vanité.
0: Ouais.
1: Il est sorti en 2024. Et pour moi, le premier EP et le deuxième EP sont comme... font partie d'un même ensemble.
0: Ok. C'est une continuité,
1: Ouais, c'est une continuité. Disons que dans le premier EP Vanité, je me posais beaucoup de questions. Mmh. On va dire que c'était un EP assez introspectif aussi, où je, par le biais de l'écriture, j'allais découvrir ma face un petit peu plus sombre, des choses que j'avais tendance à mettre sous le tapis. Mmh. Et puis voilà, c'était un EP aussi d'exposition. Pour moi, je l'ai vraiment vu comme un coming out artistique au monde. Voilà, je suis une artiste, je fais de la musique, voilà qui je suis. Et puis, il y a des personnes dans mon entourage, notamment mes parents, qui étaient un peu surpris par cette musique, qui parfois peut être un peu dark, ou parce que c'est pas forcément comme ça qu'ils me connaissent au quotidien. Et le deuxième EP, c'est plus un EP d'affirmation. Et c'est pour ça aussi le terme manifeste. Voilà, c'est dans le premier, c'est je prends conscience de qui je suis en vrai, en totalité, de ce qui va pas, de ce qui va aussi, mais voilà. Et dans le deuxième, c'est plus maintenant, qu'est-ce que j'en fais de tout ça?
0: Ok, on espère que voilà. Les prochains t'aideront dans ton introspection. Ça peut,
1: oui.
0: Ça, j'espère que ça évoluera. Justement, c'est des formats courts à chaque fois. Est-ce que le format long, c'est juste des contraintes, je sais pas, financières, pratiques, un album? Est-ce que c'est quelque chose que tu envisages aussi?
1: Oui, c'est complètement quelque chose que j'envisage. Alors oui, c'est sûr que c'est un plus gros poids financier, mais au-delà de ça, c'est aussi, comment dire, un album, ça suppose une forme de maturité et d'expérience.
0: Que tu penses ne pas avoir.
1: Ah bah maintenant, je me sens davantage armée pour ça. Mmh. Ouais. Mais tu vois, pour le premier EP, par exemple, il y a un titre qui s'appelle Trésor, que j'ai écrit, pour le coup, il y a assez longtemps, qui est justement un morceau que j'ai écrit pour ma grand-mère maternelle, qui est partie la première. Et c'est le seul titre que je porte depuis longtemps. Sinon, tous les autres titres, ce sont des titres qui ont été écrits assez récemment. Mais celui-là, c'est un titre qui va m'accompagner toute ma vie. Et pour le premier EP, on l'a pas mis dedans parce que moi, je me sentais pas suffisamment en confiance, suffisamment sûre d'être capable de le produire d'une manière que j'aimerais encore dans 10 ans, tu vois. Parce que voilà, c'était aussi un EP très exploratoire d'apprentissage. Et pour le deuxième, je me suis sentie beaucoup plus en confiance aussi avec les équipes avec qui j'ai travaillé pour pouvoir le faire, et j'en suis très très contente. Donc c'est un titre qui est dans le deuxième EP, dans Manifeste. Donc voilà, ça a été beaucoup d'apprentissage, ces deux EP, et maintenant je me sens plus à même d'aborder un format album, ce que j'aimerais bien faire pour la suite. Ouais.
0: On se contente pour l'instant de ce dernier Manifeste, 5 titres qu'on vous propose, que Sainte-Nicole vous propose et qu'on vous propose sur Radio Asso, peut-être sur les autres radios qui partagent ces interviews. Encore une fois, merci à elle, merci à toi Océane, alias Sainte-Nicole, merci.
1: Merci beaucoup. Comment et merci pour tout ce que fait Radio
0: S. Grand plaisir. Le plus simple pour les futures dates, c'est Internet. Encore un outil, je ne sais pas si tu connais, mais voilà.
1: Oui.
0: Bien pratique, Sainte-Nicole, on trouve sur les réseaux, on trouve facilement.
1: Alors, l'avantage de ce nom d'artiste, c'est qu'on le trouve très facilement.
0: Oui,
1: ouais.
0: C'est vrai.
1: Sainte avec un E, Nicole avec un seul L.
0: Ouais.
1: Voilà. Et trouve... donc sur Instagram, sur Facebook.
0: Toutes les infos sont dispo. Et puis on va se quitter avec un titre où tu souhaites du bordel, en tout cas. C'est,
1: oui.
0: C'est FOMO. On te remercie encore une fois, Sainte-Nicole.
1: Merci beaucoup.
0: Je rappelle le nom de cette EP, c'est Manifeste. Tout de suite, FOMO pour se quitter. Et puis on embrasse tout le monde, bien sûr. Salut à toutes et à tous. Salut Sainte-Nicole, ciao.
1: Des bisous, salut.

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Nous sommes au Moyen-Âge. Les lampadaires ne portent pas de pendu, mais la lune est éclatante. Je suis plein de félins dans l'angoisse environnante. Je rôde dans l'air. Tout espoir à inventer chaque jour est de marbre dans la nuit. J'en fais des maquettes, des plans, planètes, constructions, assemblages d'une inventivité festive, des futurs de fêtes foraines dans le vent à l'envers. Oh, la belle dans la bête, elle est ma création, par romantisme, handicap, violence, oh la beauté, l'espoir du beau au creux de la haine, violence ethnique, sociale, religieuse, mon œuvre, l'étendard étendu droit contre l'horizon, oh espoir, nous sommes au Moyen-Âge. La terre est une terre de goulag, dans tous les sens, à tout extrême. L'abondance, béante, castrante, avide, vide. Et le manque, à pleines dents, épanoui dans l'horreur, la pauvreté jubilatoire, à en bouffer ses enfants.

La Terre est un goulag et nous sommes nos propres capots. Ô espoir, le bleu en retard. Faites la fête! Le bonheur dans le noir, ô alcool, drogue et autres féeries. Cris de joie dans les cimetières, rire d'amour sous les vautours. Ô joie dans le soir sorcier, prendre la mort par le bon bout. Et l'amour, la crème, le désir à la baguette. Ô les corps étreints dans le soir, la poudre en envol, les yeux, la mémoire, la poignée de ciel face au sel, la beauté attrapée, atteinte, étreinte, éteinte. Ô les cœurs dans le cendrier. Dans le bleu en retard, le gris de la guerre, la cendre au combat, l'amour à bout de bras, la tradition. Ô les maquettes, les recettes, les usages, les codes à préserver. Le langage face au ciel, le ciel plié en Dieu. Mon Dieu, mon Dieu, le mien. Ô espoir, le désir, le pouvoir. Posséder à qui l'on appartient. Être l'esclave qui sait, le capot. Souceur de déité et créateur de la méthode. Responsable initiatique, charmant chaman. Gardien dans ton cul de la tradition.

C'est à l'aurore qu'est sublime l'horreur du monde. C'est à l'aurore que trousse le diable, à l'heure de la renaissance. Oh la fécondité, oh la baise dans le soleil, la rosée, les senteurs arrosées dans la claque matinale, les cris de joie dans la douleur renouvelée, les pas pressés et la lumière oblique. Quel élan sarcastique grise l'air en beauté. Les oiseaux crient colorés dans le ciel renaissant, et l'ouvrier se brosse les dents avec un air tragique.

0: de la chaîne, l'amour chevalier du quotidien rampant, l'écrasement de la fugue nocturne, la salve dans le ventre mutin, haut le matin, des courages dressés vers le ciel, comme autant d'insolence d'humilier, d'élan candide, des transes de mortification romantique, érotique, des suicides pleins de vie. Oh l'orgie de frustration, oh le festin quotidien, le jour à la cuillère, il faut se le creuser. Oh l'enthousiasme contre le mur, la lutte éperdue, la guerre en soi, hors soi, la guerre saine après la guerre sainte, le combat amoral dans la beauté, le massacre jouissif de la vie, pour la survie. Oh la survie, sur la vie, l'élan vers l'idéal atteint, l'idéal par le pragmatisme, voilà l'idéaliste, le survivant. Le monde est magique.
1: Stop.

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Mauvaise raison de ne pas promouvoir le vélo. Le vélo, c'est pour les écolos, les snobs, les pauvres. C'est faux. Les usagers de la bicyclette, du tandem, du vélocipède aménagé pour transport d'enfants ou de marchandises sont très divers. Faire du vélo étant très économique, il intéresse un très grand nombre de personnes jeunes et moins jeunes. De l'individualiste au touriste urbain, en passant par celles et ceux qui sont avant tout soucieux de garder la forme en pédalant, les deux roues à propulsion par l'énergie humaine n'ont pas fini de nous étonner. Qu'on se le dise.

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J'ai fait un rêve. C'était très très étrange. J'étais dans un bus, un grand bus. J'étais seule dans ce bus. Je ne sais pas qui conduisait ce bus. On se promenait dans des petites routes de montagne. C'est un petit peu comme si j'avais été dans une carte postale avec des montagnes rondes partout autour de moi. Puis à un moment, sur la droite, il y avait un pont. Rond aussi, lui. Un pont en arche, un pont en fer.

Et puis, l'instant d'après, j'étais sur le pont, toujours dans mon bus. C'était très, très, très étroit. Le sol était en verre. Et là, c'était très, très, très inquiétant parce que même du coup, le sol du bus était devenu transparent. Tout était transparent. Donc en dessous, il y avait beaucoup, beaucoup, beaucoup de vide. Et en fait, c'était tellement inquiétant que je me suis réveillée.

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0: je suis très content d'avoir écouté cette belle musique. Ça chauffe, ça fait bang, bang, bang, bang. Il y a de la rythmique, il y a tout. 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Vous êtes un peu endormi ce soir, faudrait y aller là. Vous dormez là.
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1: Allez, patron !

Pensée punique, idéologie simplifiante développée par les Carthaginois et qui a bien emmerdé les Romains entre 264 et 146 avant Jésus-Christ. Encore assez largement employée aujourd'hui pour désigner une pensée franchement chiante et dominatrice, l'expression est parfois altérée sous la forme de pensée tunique qui doit être formellement proscrite. On préférera le concept voisin politiquement correct, plus accessible au plus grand nombre. Pensons notamment à tous ceux qui n'ont pas fait de latin à partir de la sixième et qui sont largement majoritaires dans le pays.

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1: Bonjour, bonjour à toutes et à tous. Donc pour cette émission, donc Solidarité Palestine sur Radio Grésivaudan, Chambéry, tout ouïe avec Céline aux manettes et au studio aujourd'hui, donc Laman avec nous, également Jean-Luc, donc d'Albertville, accompagné aujourd'hui d'Akil qui est aussi donc au CA de la FPS d'Albertville en tant que vice-président et qui va nous proposer tout à l'heure une nouvelle rubrique au sein de notre émission. Donc peut-être tu peux nous en dire un tout petit mot, Akil, sur l'idée que tu proposes.
2: Avec plaisir. C'est vrai qu'on a toujours entendu la citation de nos amis sionistes à la fin du 19e siècle qui parlait toujours pour expliquer et pour prétexter qu'ils voulaient avoir la Palestine pour eux, dire que ce sont des peuples qui cherchent une terre, un peuple sans terre qui cherche une terre. Et là maintenant, c'est notre rôle quand même de montrer que c'est vrai, mais c'est à l'envers. Maintenant, c'est les Palestiniens qui sont un peuple défini depuis très longtemps et qui a sa terre et qui l'a plus. Et maintenant, c'est le peuple qui cherche sa terre pour laquelle il doit retourner un de ses jours.
3: Merci Akil. Et puis pour introduire aussi Jean-Luc Vignoul de la FPS de Chambéry. Donc c'est un peu une réunion de médecins en fait aujourd'hui puisque Akil, Jean-Luc, moi-même, voilà, on a tous passé notre serment.
2: Le médecin passé.
3: Donc, c'est quelque chose d'important et qu'on va certainement revenir dessus.
2: Et on va s'intéresser aux médecins, hein, parce qu'il y a des médecins.
1: Notamment aujourd'hui.
2: On va en parler.
1: Dans une rubrique tout à l'heure. Voilà, donc, petite annonce déjà pour la semaine prochaine. Qu'est-ce qui va se passer dans la semaine comme manifestation? Bon, on peut citer les manifestations qui ne sont pas en lien directement avec la Palestine, mais dont on est sollicité par justement les lycéens pour. En tant qu'adulte, un peu se positionner comme témoin dans leurs manifestations, sans particulièrement venir avec nos drapeaux palestiniens, mais en tant présent, en tant qu'adulte, et en soutien et en prévention éventuellement
2: dérapage,
1: oui. On va
3: donc
1: dire.
3: Demain, ça sera à 7h30 devant le lycée Jean Moulin à Albertville. Donc, tous ceux qui peuvent se lever un petit peu de bonne heure, être là juste un peu derrière, quoi, mais pour être là s'il y a besoin. En fait.
2: Sans bâton.
1: Oui, bien sûr. Et donc, à Chambéry, donc, il y a également donc, la rencontre, le point de départ. Je pense que ça doit être au lycée Monge, mais vous vérifiez sur les réseaux exactement à quelle heure. Mais c'est demain en tout cas. Voilà, ça c'était pour la manifestation donc, de mardi pour les lycéens. Et puis sinon, donc, samedi prochain, nous arrivons effectivement à la journée du 10 octobre, journée mondiale. Donc, de soutien à la Palestine et de lutte contre, effectivement, l'envoi d'armement à Israël, particulièrement. Donc là, à Albertville, donc le matin, vous avez...
3: Alors, on a une manifestation qui partira à 10h devant la mairie. L'endroit est encore susceptible de changer, donc restez à l'affût sur notre Facebook, notre Instagram, etc. Parce qu'on n'a pas encore l'autorisation pleine et entière de la préfecture, enfin ou de la sous-préf. Donc on vous tiendra au courant, mais en principe 10h, tous devant la mairie, sinon on vous dira où aller.
1: En ce qui concerne Chambéry, les choses sont un peu particulières, effectivement, parce qu'il y a une manifestation, la marche des fiertés qui va se dérouler dans l'après-midi également. Mais nous souhaitons, faire un rassemblement, éventuellement une déambulation, donc à partir de 17h. Donc le rendez-vous en ce qui concerne cette journée pour Chambéry, c'est 17h, place de Genève, pour un rassemblement et probablement peut-être une déambulation. À déterminer, suivre les réseaux comme d'habitude. Mais on passe tout de suite à un peu la chronique, hein, Jean-Luc.

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1: Oui, bah, j'aurais peut-être voulu ajouter, ça, si ça te fait rien, Jean-Luc, qu'à 18h, pardon, le même samedi, 10 octobre, il y aura la diffusion d'un film que beaucoup d'entre vous ont au moins entendu parler ou déjà visionné, Yalla Gaza, qui est un film témoin, puisqu'il a été tourné eh bien, avant le 7 octobre 2023 à Gaza, et qui nous donne une vision de ce qu'était Gaza à ce moment-là, au moment où les événements que vous connaissez bien sont intervenus. Donc ça sera au café-bar Le Butterfly, rue du Commandant Dubois, 55 rue du Commandant Dubois, à 18h.
0: Voilà, tant qu'on est dans le cinéma, effectivement, c'est important aussi de signaler qu'à Chambéry, nous aurons le lundi 12, alors on le redira la semaine prochaine, mais à mon avis, ça sera trop tard pour vous de prendre vos places. Il faut prendre vos places maintenant pour aller voir à 21h lundi 12 le film NASA, donc qui sort en avant-première donc dans 500 salles, j'y arriverai, hein. Oui. 500 salles voilà, de bravo. Cinéma. Voilà.
2: Chapeau, vous allez voir
1: Chambéry. Oui, bravo.
0: Donc, et on l'a à Chambéry, donc on fait partie de ces 500 salles grâce effectivement à notre patron du cinéma Astrée et Forum. Voilà, donc ça, c'est pour les annonces déjà, on vous redira tout à l'heure. Et Jean-Luc, donc, il faut que tu nous parles maintenant de l'actualité en Palestine.
1: Oui, alors bonjour et bienvenue à toutes et tous qui voulaient savoir ce qui se passe vraiment en Palestine et qui en avaient assez d'écouter les informations officielles qui cherchent à nous faire croire que tout va bien dans cette région du monde. Alors tournez le volume pour Solidarité Palestine sur Radio Toutoui et vous aurez les dernières nouvelles du terrain. Alors commençons par parler de Gaza. Le bilan provisoire cette semaine est de 30 morts. Une moyenne régulière, comme malheureusement on le rapporte toutes les semaines, très régulière depuis le soi-disant cessez-le-feu signé par Israël en octobre 2015 et qui ne l'empêche pas de continuer à assassiner
2: unilatéral.
1: Voilà, plusieurs personnes par jour. À ces 30 morts, il faut rajouter les 181 corps qui ont été exhumés des millions de tonnes de gravats laissés par Tsahal, l'armée israélienne, dans ce qui est maintenant le plus grand bombardement de tous les temps. Parmi les 30 morts de cette semaine, on compte encore un journaliste, Mohamed Abdul Aziz Al-Najjar, qui amène le total à 163 journalistes tués à Gaza depuis le début de l'agression israélienne. Mohamed a été tué par un drone mercredi. Nous vous avons aussi souvent parlé ici du génocide silencieux, celui qui tue sans bruit, sans le bruit des bombes, des snipers et des mines. Et là encore, cette semaine, une triste statistique. La mortalité infantile en 2025 a plus que doublé par rapport à la situation d'avant 2023. Ce chiffre n'étonnera pas les médecins qui sont ici, ou les autres, au vu des restrictions en tout genre qui affectent les mères enceintes ou allaitantes et les bébés, et au vu de l'écroulement du système de santé. À ce titre-là, moi, ce qui m'étonne en tant que médecin, c'est le fait que les Palestiniens de Gaza aient réussi, en dépit de tout ça, à limiter cette progression de la mortalité infantile et assurer, malgré tout, une certaine reproduction de leur population. Bravo. Ça montre la résilience de cette population. Tournons-nous maintenant vers la Cisjordanie, où l'on a enregistré aujourd'hui, cette semaine, c'était mercredi, encore un assassinat. Non, c'était aujourd'hui, dans la nuit, voilà, un assassinat perpétré par les colons israéliens, ceux dont Netanyahou nous assure qu'ils ne sont qu'une poignée de jeunes un peu surexcités. Vous vous souvenez de son discours à la tribune, de l'ONU. Oui. Cela porte au total à 30 le nombre d'assassinats par les colons depuis le début de l'année, battant de loin tous les records des années précédentes. Et attention, nous ne parlons ici que des assassinats perpétrés par les colons. et pas du nombre total de meurtres perpétrés par Israël en Cisjordanie, où l'on doit bien sûr inclure aussi ceux perpétrés par l'armée et dans les prisons israéliennes. Et le total avoisine à peu près une centaine de cas depuis le début de l'année. Comme par exemple, le dernier en date, hier, le cas du capitaine de la police, de la police palestinienne en Cisjordanie, Rafat Abu Shams, qui a été battu à mort dans un centre de détention juste à côté du checkpoint Annab, près de Tul Karem, ces fameux checkpoints où les Israéliens sont harassés jour après jour et de temps en temps, on les attrape, on les détient pour une raison qu'on ne connaît pas, ils sont battus. Eh bien, Rafat Abu Shams a été battu et en est mort. Voilà. En Cisjordanie, vous le savez, c'est aussi la saison de la récolte des olives et on ne compte plus depuis une semaine ou deux le nombre d'attaques perpétrées par les colons et l'armée, qui volent les olives récoltées, qui empêchent les agriculteurs d'approcher leurs arbres, ou qui les brûlent et déracinent au bulldozer des oliviers centenaires. On a documenté cette semaine seulement plusieurs dizaines de ces attaques autour de Naplouse, Bethléem, Ramallah, Jénine, Salfit, Jérusalem, etc. Au total, une première estimation est de 1 750 000 dollars perdus pour l'agriculture palestinienne juste autour des olives dans la semaine. Voilà. Encore une statistique. Au total, le mois de septembre aura vu plus de 2000 attaques documentées contre les Palestiniens, entre celles dont nous venons de parler, les attaques de villages, les raids de l'armée dans les cas où les camps de réfugiés ou les environs, dans les villes, etc. Ça vous donne une idée de ce qu'est la vie au jour le jour pour les habitants de Cisjordanie. Côté international, alors pour tous ceux qui se demanderaient ce que fait Jared Kushner, vous savez le gendre de confiance de Trump qu'il envoie aux quatre coins de la planète pour faire son petit travail soi-disant diplomatique. Donc Jared Kushner, vous le savez, a sa place au sein du soi-disant Conseil de paix mis en place par le fameux plan de Trump avalisé par le Conseil de sécurité des Nations Unies en octobre dernier. Ceux qui se demandent ce qu'il y fait, voilà la réponse. Le fonds d'investissement qu'il dirige a investi plus $1 milliard dans une compagnie israélienne, Phoenix Holdings, dont les plus gros clients sont, vous l'avez deviné, Elbit et autres sociétés de l'industrie d'armement israélienne. Il est vrai que c'est un secteur en plein boom, celui qui permet à Israël d'afficher une santé économique très troublante dans cette situation. Toujours à l'international, c'est la France qui a été distinguée cette semaine avec la publication par Urgence Palestine d'un rapport montrant que notre gouvernement a autorisé, depuis mai, pas moins de 35 nouvelles cargaisons à destination de l'industrie d'armement israélienne. Autant pour les belles paroles de certains de nos responsables affirmant que « non, nous ne contribuons pas au génocide ». Voilà, alors autre chose à signaler, avec le succès monumental du film NASA dont Jean-Luc vient de nous parler, montrant l'horreur du génocide vu de l'intérieur de l'armée génocidaire, les services de propagande mensongère israélien, la Hasbara, cherchent à faire contre-feu, on s'en doute. Ils ont pour l'instant trouvé une faible réplique, dirons-nous, en créant un site du même nom, NASA, afin de tromper les internautes et de les diriger vers un reportage qu'ils diffusent, un reportage bien sûr à leur goût. Donc attention, si vous surfez pour trouver des informations sur le film NASA, assurez-vous d'être à la bonne adresse, pas chez la Hasbara. Et avant de conclure cette courte chronique, pour faire plaisir à Michel qui malheureusement n'est pas là aujourd'hui, une bonne nouvelle et de taille. La conférence du Parti des Verts au Royaume-Uni a accepté avec une large majorité une motion expliquant que le sionisme est une idéologie raciste et suprémaciste et qui ont réaffirmé dans cette motion leur soutien à la lutte pour la libération des Palestiniens, le droit au retour soutient la campagne BDS de boycott et de sanctions et affirmé leur soutien à un embargo total sur les armes à destination d'Israël. Alors bravo les Verts du Royaume-Uni, un parti qui est en train de se développer très très vite dans la situation politique du Royaume-Uni, on n'a pas le temps de développer ici, mais en tout cas on attend avec impatience que nos amis de ELV ici, qui sont à côté de nous dans la lutte pour les droits du peuple palestinien, eh bien fassent de même à leur prochaine convention.
0: Merci, merci Jean-Luc, on va poursuivre après une courte pause musicale, mais une très belle pause musicale, en écoutant Férouz dans sa chanson « Jérusalem ».

0: Bon, eh bien vous êtes toujours sur Radio Grésivaudan, Radio Chambéry, tout oui. Et donc nous allons passer à notre deuxième chronique d'aujourd'hui. Depuis déjà deux ou trois séances, Laman nous fait un peu le point sur les élections donc, en Israël qui vont se dérouler à la fin du mois. Et donc aujourd'hui, tu nous redis un peu les évolutions de cette semaine.
1: Merci Jean-Luc. Bah, bonjour à toutes et à tous. Effectivement, il y a deux semaines, j'ai parlé des élections. J'ai parlé de demandes de disqualification pour les listes arabes et certains députés aussi. Aujourd'hui, justement, je vais parler de la suite, parce que ce qui s'est passé après. Alors, c'était des demandes formulées par Netanyahou et par Ben-Gvir pour disqualifier les listes arabes. Il y a un certain nombre membres de ces listes, notamment Sami Shahadeh de Balad et Ofer Kassif qui est de Hadash. C'est, à mon avis, c'est une abréviation, mais qui représente le Front démocratique pour la paix et l'égalité. Alors, le comité central, comme prévu, bien évidemment, des élections, qui est très politique, hein, a validé ces demandes. Et comme d'habitude, un recours.
2: Excuse-moi, Laman, mais oui. Il n'y avait pas que Netanyahou et Ben-Gvir qui demandaient que ces partis soient disqualifiés pour les élections.
1: Moi, je me suis concentrée sur ces deux-là,
2: Je crois que l'opposition également
1: Netanyahou. Qui a rejoint, effectivement. Effectivement,
2: oui. L'ensemble du spectre politique, on va dire, israélien-sioniste, en fait.
1: Hein. Oui. Voilà. Même Eisenkot, par exemple, voilà qu'on présente comme le candidat du changement de l'autre camp. En tout cas de cause, a eu recours auprès de la Cour suprême, et ça a eu lieu. Alors, lors de l'audience, une dénommée Tali Gottlieb, elle est de Likoud, très extrémiste, et Itamar Ben-Gvir, qui est de La puissance, je crois, Otzma Yehudit, c'est-à-dire la puissance juive ou quelque chose comme ça, un parti fasciste, comme d'ailleurs son chef, Itamar Ben-Gvir, qui est le ministre de ce qu'on appelle la sécurité nationale. Livrait une scène que l'on peut qualifier de terrorisme verbal, selon Ahmad Tibi, qui est le chef d'un parti arabe, palestinien arabe israélien qui s'appelle le mouvement pour le changement, ou autrement Ta'al, l'abréviation. En effet, ces deux personnes, c'est-à-dire Itamar Ben-Gvir et Tali Gottlieb, se livraient à donner aux juges de leçons sur la démocratie et la liberté d'expression, à faire de bruit, à être hystérique, etc. Les juges semblent les avoir écoutés. Si on ne vous dit pas écouter, du moins intégrer leur chahut ou absorber leur chahut, et rester sourd par contre, ou en réduisant au silence toute autre voix, notamment les arguments de Adala, qui est une association là pour juridique, pour le droit juridique, pour la défense des droits humains et pour les droits juridiques des Arabes israéliens. Donc, comme je viens, semble avoir écouté ces deux extrémistes là. Et pas tenu compte des arguments de Adala. Le président de la Cour a suggéré à Sami Abu Shahadeh de se retirer de la course pour la Knesset, car une majorité des juges était en faveur de sa disqualification, alors que cette décision ne s'appuie sur aucun fondement juridique selon les avocats de Adala, qui montrent qu'il n'y a eu aucun appel ou aucune incitation à la violence de la part de Sami Shahada. Alors, d'où ça vient exactement cette campagne contre Sami Shahada? Parce qu'elle a publié un article le lendemain du 7 octobre où il disait que c'est un événement historique et de taille.

0: Et il a ajouté, je crois, que quand même, si une petite entité comme Gaza assiégée peut changer les choses, alors on a le droit d'espérer à un grand changement, peut-être. En tout cas, c'est un événement historique. Mais eux, ils ont interprété ça comme appui au terrorisme, appel à la violence, etc. Voilà. Donc, il n'y a eu aucune incitation à la violence selon Adala de la part de Sami Abu Shahadé. À l'inverse, et on voit tous les jours dans la scène politique israélienne et pas que politique, partout, les incitations au génocide, à jeter une bombe nucléaire sur Gaza, à l'expulsion des Palestiniens, à la, voilà, encourager la colonisation et le nettoyage ethnique, qui sont tous les jours, à tout moment. Et au contraire, ils renforcent les partis de droite qui font cette déclaration-là. Voilà. Donc, et là, il n'y en a aucun parti de ceux-là qui a été disqualifié, ni aucun chef de ces partis n'a été disqualifié. Un fasciste comme Itamar Ben-Gvir, qui est vraiment des propos fascistes et racistes, et plein de violence tous les jours et ouvertement, et bien le ministre et tout ça, et bien il risque rien, n'a pas été disqualifié.
1: Personne n'avait d'ailleurs suggéré que des fascistes comme Ben-Gvir puissent être disqualifiés des élections. Ça ne viendrait même pas à l'idée, en fait.
0: Oui, mais exactement. On sait ce que c'est, comment c'est le système, comment il fonctionne. Voilà. Mais bon, là, on est en train de parler de ce qui s'est passé et on essaie d'expliquer les choses.
2: Ça touche quand même au cœur l'idée que Israël est un pays soi-disant démocratique.
0: Voilà, mais c'est ça. Mais justement, je viendrai. On verra bien. Alors, j'avais dit que quand même pour ces partis-là qui avancent des propos que j'avais décrits là de racistes, fascistes, violents, etc., tout ce que vous voulez, voilà, ils renforcent leur position politique, ce qui montre des dérives absolues là vers l'extrême droite de cette société actuellement. Et a toujours été, bien évidemment, je l'avais dit dans l'émission il y a deux semaines, que bon, ça des démocratiques que sur le plan procédural, une démocratie qui a été quand même basée sur le nettoyage ethnique n'est pas une vraie démocratie. Mais enfin, on ne va pas entrer dans ces détails maintenant. Alors, le président de la Cour a expliqué à Sami Abu Shahadé qu'en retirant sa candidature, il éviterait de faire l'objet d'un verdict individuel formel, c'est-à-dire écrit, d'accord ? Une condamnation. En revanche, la Cour a annulé la décision du comité électoral concernant les listes arabes et le député Aoufer Kassif, qui est de Hadash ou le Front démocratique pour la paix et l'égalité, qui est juif dans cette liste-là, de partie-là qui est mixte, d'accord, et qui fait partie de la liste commune ou la liste unifiée.
3: Voilà,
2: arabe et juif, c'est ça.
0: Comment ?
2: Alliance arabe-juif ou alliance...
0: Alliance arabe-juif. Voilà, okay. Alliance arabe-juif.
1: Alors, il n'y a pas que Ben-Gvir qui agit là-dedans. Il y a aussi Smotrich, bien sûr, son compagnon fasciste avec Katz, etc. Et qui, en fait, dénonçait une vieille vidéo où on voyait, alors je ne sais pas comment tu le prononces, Yosef Hadash, tu dis, qui supportait, qui était en faveur d'un État palestinien. C'était un crime. Et Smotrich a écrit que, voilà, si vous cherchez des nouvelles personnalités puis que vous achetez, comme disent les Anglais, un chat dans un sac, c'est-à-dire, vous vous retrouvez avec un juif qui veut un État palestinien. Et c'est un crime, à ses yeux.
0: Exactement. Tout à fait. Alors, Sami Abu Shahadé a retiré sa candidature, bien évidemment. Elle lui a recommandé de retirer sa candidature au lieu de passer un verdict. Et donc, une décision très difficile, mais presque obligée. Alors, il y a eu des voix à commencer par les Palestiniens arabes d'Israël et d'autres d'ailleurs et tout ça qui lui reprochent cette attitude
3: d'avoir cédé
0: qu'il fallait défendre ses principes et sa position, etc. Mais bon, ça c'est en théorie. Selon lui, il a qualifié ça d'une décision très difficile mais presque obligée vu le contexte. Il fallait choisir de se maintenir et défendre sa position et d'établir un précédent dangereux qui nuirait aux candidats et partis arabes à l'avenir, ou de se sacrifier au niveau personnel et privilégier l'intérêt général, mais tout en restant actif ou en essayant de mobiliser les troupes, c'est-à-dire les Arabes israéliens.
1: Est-ce que tu pourrais préciser un peu, Laman, de quelle popularité jouit Shehadeh?
0: Beaucoup de popularité.
1: Oui, c'est ce qui me semble.
0: C'est un des hommes
1: politiques les plus populaires
0: Exactement. Il a des positions très, très nettes.
1: C'est le seul à avoir, après le 7 octobre, comme tu le citais,
0: dit
1: qu'il y avait quand même quelque chose qui pouvait avoir justifié ça et que c'était un événement historique.
0: Voilà, mais il était quand même obligé de céder parce qu'on voit comment c'est le climat général qui est là-bas. Et moi, personnellement, ça n'engage que moi, peut-être qu'il y a d'autres qui pensent comme moi, quand j'ai vu comment elle se défendait, s'est excusée et se justifiait et tout ça, je n'ai pas tellement apprécié. J'aurais dit qu'il fallait mieux calculer. Peut-être au lieu de reculer, de dire je n'ai jamais dit ça, et je ne voulais absolument pas dire ça, et j'ai toujours œuvré pour la paix, etc. etc. Là, c'est ce qui dit quand même quelque chose sur comment ça marche la politique. Il faut peut-être être un peu plus futé, si on peut dire. Peut-être bien. Voilà, c'est ce que je veux. On sait dans quel contexte on vit. En tout cas, ça c'est moi, mais bon. Donc, ce monsieur s'est sacrifié et pour privilégier l'intérêt général, il est soutenu par tous les membres de la liste commune ou unifiée et même indirectement par la liste unie de Mansour Abbas, indirectement.
1: Par contre, il y en a qui ne l'ont pas soutenu, comme Yair Lapid, par exemple, dont on aurait pu attendre un peu mieux, qui a déclaré... le jour même il n'y a pas d'innocents à Gaza et Israël devrait aussi tuer les bébés en fait du mal à vous traduire depuis l'anglais mais c'est Yair Lapid qui cherche à recruter sur les voies parce que tout ça c'est l'extrême droite qui monte en puissance en Israël et qui cherche... On ne s'attendrait pas à ça de Yair Lapid,
0: On s'attendrait. Centre-gauche.
1: Centre-gauche.
0: Centre-gauche, mais bon. On voit très bien, elle était avec le gouvernement Bennett, là, qui est quand même droite, nationaliste, religieux, etc. C'était la coalition, là, en 2021, jusqu'à 2021. Enfin, alors, pour reprendre les analyses, maintenant... Pour les Arabes israéliens, le point important du débat qui découle de cette position des juges et de leur proposition à Sami Shahadeh de se retirer dépasse le cas de Sami Shahadeh, pour les gens de là-bas. Et même le sort des partis arabes, ça dépasse ça. En fait, ce débat leur a montré clairement les limites de la liberté d'expression et de l'espace politique dans lequel les citoyens arabes peuvent agir. Selon Hassan Jabarin, c'est le directeur d'Adala, l'association que j'ai mentionnée, qui est l'association pour les défenses des droits juridiques. En déclarant clairement qu'elle veut écarter la candidature d'Abu Shehadeh, la Cour suprême a instauré deux voies distinctes pour la participation politique. Un pour les Juifs et un autre pour les Palestiniens. Ce n'est pas une surprise, et surtout maintenant. Ce précédent, c'est quand même un précédent malgré tout. On voulait éviter le précédent par le verdict, mais quand même ça, cette décision de demander au candidat de se retirer, c'est un précédent quand même. N'est absolument pas anodin. D'expérience, les citoyens arabes d'Israël, palestiniens arabes d'Israël, savent qu'une décision négative établie ouvre toujours la voie a des répercussions sur d'autres aspects de leur vie. Donc c'est très dangereux. Ce qui est ahurissant dans cette décision de la Cour est le fait que l'on ne tient même aucun compte de la spécificité de cette commune, de cette commune de Palestiniens d'Israël, qui est une minorité nationale, et dont les préoccupations sont différentes de ceux des Israéliens juifs. Pour conclure, et vu que le message qui leur a été adressé aux électeurs arabes, à savoir qu'Israël est une démocratie pour les juifs et un État juif pour les arabes, la meilleure réponse que l'électorat palestinien pourra donner est de se mobiliser massivement le jour des élections, le jour du vote, pour faire tomber le gouvernement extrémiste actuel et de continuer la lutte pour leurs droits de citoyens et leurs droits en tant que minorité nationale inséparable du reste de leur peuple, le peuple palestinien. Et il faudrait qu'elles continuent effectivement à de lutter parce que tout simplement n'ont pas le choix. Et il s'agit carrément de leur existence. Parce qu'avec le climat actuel, eh ben, il y a plein de voix quand même qui voudraient bien se débarrasser d'eux. Hein. Et ils peuvent. Hein. Ils peuvent les expulser et les priver. Et ils peuvent leur rendre la vie encore plus difficile que ne l'est normalement. Juste un mot là pour la Cour suprême. Je n'ai jamais cru à la Cour suprême israélienne, moi, en ce qui concerne les Palestiniens et l'occupation. Certes, c'est un garde-fou, oui, normalement, pour la démocratie, pour l'État d'Israël. Et puis, il a donné raison à des Palestiniens... à quelques occasions, mais il a toujours joué un rôle qui quand même qui cautionnait l'occupation, qui le protégeait, voilà, et surtout en employant le concept ou le principe qui s'appelle de complémentarité pour éviter à Israël de rendre des comptes auprès de la communauté internationale ou de la justice internationale. Et c'est rare les décisions où ils ont condamné l'occupation ou qu'ils ont annulé certaines décisions, voilà.
3: Merci, merci beaucoup, Naman, pour cet éclairage donc, en tant que palestinienne, justement, sur ces prochaines élections et qui souligne encore, effectivement, l'apartheid qui existe entre l'Israélien palestinien et l'Israélien. Alors, avant d'enchaîner sur la situation sanitaire de Gaza, particulièrement la Cisjordanie, à travers un document de l'Organisation mondiale de la santé, on fait une deuxième pause musicale. Merci.

0: Ben voilà, c'était Inns Hall par Macklemore, hein, que tout le monde maintenant connaît. Hein. Alors c'est son interprétation de Inns Hall au concert de la MetLife en avant-première de Ed Sheeran, celui qui lui a valu d'être jeté dehors en fait hein, de la tournée de Ed Sheeran et qui a créé une levée de bouclier immense en sa défense hein, dans le monde artistique. Donc tous ceux qui aiment la musique moderne, on va dire, ont certainement entendu et ce Inns Hall en mémoire de Inns Rajab, hein, la petite fillette palestinienne qui a bien connu tout le monde maintenant, qui a fait l'objet d'un film qu'on a vu ici qui ont entendu le discours de Macklemore, je pense ont compris le message qui est envoyé, un message qui est le même finalement que le message de la conférence des Verts à Brighton. Hein. Le sionisme est une idéologie raciste et Macklemore s'adresse à tous ses amis juifs pour qu'ils viennent avec eux, avec nous, se battre contre le sionisme.
1: Merci. Donc, écoute, je vais reprendre effectivement la parole après cette intervention.
0: Oui, excuse-moi.
1: Sur la situation sanitaire à Gaza, c'est important parce que effectivement, l'Organisation mondiale de la santé vient de faire un point là-dessus en disant que si le cessez-le-feu a réduit les combats, même s'il continue d'y avoir évidemment des drones et des assassinats, il n'a pas rendu Gaza un système de santé fonctionnel, et car actuellement, seuls 19 hôpitaux sur les 36 ne fonctionnent que partiellement.
0: Oui, ça fait partie du génocide silencieux.
1: Tout à fait. Et aux destructions accumulées depuis le début de la guerre s'ajoute donc finalement un autre obstacle, c'est la difficulté persistante à faire entrer le matériel nécessaire pour soigner les malades et remettre les établissements en état justement. Et cet obstacle, c'est le système d'autorisation imposé par les autorités israéliennes. Il faut pratiquement en moyenne près de 2 mois et demi pour obtenir le feu vert nécessaire à l'acheminement de certaines fournitures médicales. Et lorsqu'une demande est rejetée, au bout de 2 mois et demi, la procédure doit recommencer. On doit repartir et cette procédure peut être légèrement modifiée dans son texte, réexaminée pendant 2 mois. Un camion rempli de fournitures non prioritaires, parce qu'effectivement, en fait, on autorise plus facilement, finalement, de faire passer des fournitures non indispensables, ou l'arrivée trop tardive de fournitures là nécessaires, effectivement, ne sauve pas des vies. Au contraire. Et ces autorisations prennent donc des mois, et le problème ne tient donc pas seulement compte du volume de l'aide qui entre en Gaza, mais aussi de sa nature et au moment où elle parvient aux soignants. C'est-à-dire que, par exemple, les équipements de laboratoire, de diagnostic, sont particulièrement touchés par cela, avec une réduction de 40% qui reste bloquée dans l'attente d'une autorisation. Pareillement pour les appareils de radiographie, de stérilisation, les mêmes difficultés apparaissent. Quant aux kits sanitaires préemballés de l'OMS, kits sanitaires qui sont vraiment indispensables pour les situations d'urgence, et ils enregistrent un taux d'autorisation le plus faible parmi les fournitures qu'elles tentent d'acheminer dans l'enclave de Gaza. Donc, ce système d'autorisation est vraiment un obstacle et un barrage, et il ne cesse d'évoluer, il ne cesse d'augmenter d'étape administrative en étape administrative. L'OMS, bien sûr, réclame depuis des mois la levée de ces restrictions. Elle nous donne un autre exemple, le cas d'un chargement de prothèses et d'aide à la mobilité illustre la longueur de ces procédures. Au cours de ces 6 derniers mois, son entrée à Gaza a été refusée à 4 reprises. Et chaque refus, évidemment, vous vous rendez compte, signifie un nouveau retard pour une personne qui a déjà perdu un membre et qui attend simplement de pouvoir remarcher ou essayer.
0: On parlait la semaine dernière justement de ces chaises roulantes hein, pour les amputés qui sont absolument indispensables et qui sont bloquées en Cisjordanie depuis plus de 6 mois. Donc je pense que ça rentre aussi là-dedans, oui.
1: Et finalement, et même une autorisation ne garantit pas que le matériel parviendra rapidement à destination. D'autres contrôles interviennent avant le passage à la frontière. Certains chargements peuvent encore être refusés au point d'entrée après avoir reçu pourtant un premier feu vert. Donc, ces délais ont des conséquences particulièrement lourdes pour l'ensemble des traitements, notamment des médicaments, mais également donc sur l'ensemble des besoins médicaux qui restent considérables. Israël se targue d'envoyer de plus en plus de camions, alors qu'il n'arrive encore qu'en nombre très insuffisant au niveau donc de Gaza.
0: Au mois de septembre, j'ai lu les statistiques tout à l'heure, on était à 5170 camions, enfin à quelques unités près, sur l'ensemble du mois, ce qui représente une moyenne, je crois, d'environ 60, c'est ça, par jour. Enfin, c'est très
1: entre
0: nettement...
1: Entre 60 et 100 par jour, en général, selon les...
2: D'habitude, c'est 500, je crois.
1: Ouais. Et il en faudrait 500 à 600 par jour.
0: Par jour, hein, par jour.
1: On est bien d'accord. Donc, le nombre de camions, en fait, il faut se poser un peu la question aussi. Le nombre de camions franchissant la frontière donne ainsi une image qui pourrait être trompeuse de l'accès humanitaire. Même s'il est minimal, bon, il y a du passage. Donc, finalement, Israël autorise.
0: D'autant que 75% de ces camions sont en fait à destination commerciale. Hein. C'est pour ceux qui font du commerce. C'est pas du tout de l'humanitaire. C'est pas de l'alimentaire d'aide humanitaire. C'est commercial.
2: Il faut dire que les besoins maintenant, c'est beaucoup plus qu'avant. Quand on parle de 500, c'est 500 pour manger et boire. Mais là maintenant, il y a les besoins sanitaires qui sont beaucoup plus importants.
1: En fait, donc, ces apports ne permettent pas de savoir, ces nombres de camions ne permettent pas de savoir ce qu'ils transportent, à quel moment leur cargaison arrive, et si elle correspond aux besoins des établissements et des victimes. Hein, donc. Et pour l'OMS, donc, le véritable indicateur ne devrait pas être le nombre de tonnes d'aide arrivées à la frontière, mais une question beaucoup plus simple, les médecins disposent-ils au moment où ils en ont besoin, de ce qu'il faut pour soigner leurs patients, les victimes.
3: Je peux juste faire un petit commentaire.
1: Je t'en prie.
3: Oui, c'est-à-dire que c'est aussi tout ce qui est interdit d'entrer. Il y a énormément de choses qui sont interdites, des matériels qui sont nécessaires justement pour gérer sur place, que ce soit au niveau médical ou autre.
1: Sans ça,
3: on reste vraiment au niveau juste de mettre quelque chose dans le ventre et à peu près tout. Hein. On ne peut pas soigner comme il faut, on ne peut pas améliorer les conditions de vie, etc. Voilà, excusez-moi.
1: Mais je t'en prie. Et puis finalement, donc, il n'y a évidemment pas d'apport, mais surtout, il y a aussi une baisse énorme quand même du nombre de professionnels de santé, du nombre de médecins qui a diminué par les meurtres qu'il y a eu, les assassinats. On compte 1580 professionnels de santé tués par les bombardements et qui ont été recensés de 2023 à août 2025. Donc c'est un chiffre qui est encore supérieur. Alors on peut être tué en tant que médecin à la fois donc sur place et on peut être aussi tué en tant que médecin dans les prisons. Et c'est la situation aussi du coup où on s'interroge sur comment aider les prisonniers palestiniens, qui sont professionnels de santé notamment. Et finalement, en France, quelle serait notre action possible en tant que professionnels de santé? Et là, donc, il faut rappeler deux choses. D'abord, effectivement, que déjà l'an dernier, en août dernier, une première intervention a été faite auprès du Conseil national de l'Ordre des médecins pour donc exiger une intervention immédiate pour la libération des professionnels de santé. Et c'est un collectif intersyndical et transdisciplinaire qui a effectivement fait cette démarche l'an dernier. Démarche qui a été renouvelée cet été au mois d'août et préparant effectivement l'Assemblée mondiale médicale qui se déroule en ce moment du 7 au 10 octobre et pour lesquels effectivement les médecins pour les droits de l'homme en Israël ont aussi intervenu en saisissant la Cour suprême israélienne pour exiger la libération de 14 soignants gazaouis et que, en signalant que la profession médicale donc, des israéliennes, hein, donc ce mouvement Physician for Human Rights, médecin pour les droits de l'homme en Israël, donc craint un nouveau drame après le décès sur les coups du docteur Adwan Al-Burj, qui était mort en détention. Et on est très inquiet aussi pour le docteur donc Abu Safia, dont nous avons largement déjà parlé. Donc, heureusement, la profession médicale se bouge un peu, mais je dirais que dans nos hôpitaux proches, ça n'est pas évident. Un certain nombre de nos amis professionnels de santé sont un peu incités à ne pas trop aborder cette question. Et nous avons remarqué, nous, l'année dernière, un bel élan au départ pour signer une pétition pour sortir effectivement le docteur Abu Safia de prison. Et cet élan, malheureusement, s'est ralenti. Malgré les sollicitations à la sortie de l'hôpital, notamment de Chambéry. Et enfin, donc, pour dire que cet appel qui a été relancé, cet appel à l'association, à l'Assemblée générale de l'Association médicale mondiale, a été relancé tout dernièrement donc, par Médecins sans frontières. Et un médecin sans frontières invite les professionnels de santé à signer une lettre à envoyer au Conseil national de l'ordre. Donc, n'hésitez pas à aller sur le site donc de Médecins sans frontières pour relayer cette invitation à signer cette pétition et qui appelle les instances compétentes à mener rapidement des enquêtes aussi transparente et impartiale sur les attaques visant les services de santé à Gaza et en Cisjordanie. On se souvient de ces deux ambulances qui avaient été enterrées avec les personnes à l'intérieur, leurs occupants, oui. Hein, donc par l'armée, pour finalement effacer des crimes existants. Voilà donc ce qui me semblait important de vous dire aujourd'hui dans le cadre de l'actualité mondiale médicale. On suivra un peu les retours de cette pétition et de ces renseignements.
0: Ben merci. Je voudrais peut-être ajouter à ce sujet que nous, à Albertville, on essaye de relayer les appels à signer la pétition internationale qui est maintenant près de 900 000 signatures quand même, hein. Donc il faut absolument qu'on arrive au million pour faire sortir le docteur Hossam Abu Safia de ces geôles, hein. On ne peut plus appeler ça des prisons, c'est des geôles de torture, hein. On sait que le docteur Abu Safia est battu régulièrement, ses avocats, sa famille, la famille ne le voit pas, mais l'avocat a pu le voir très rapidement il y a plusieurs semaines maintenant. On sait qu'il est vraiment très affecté par les privations, les coûts, etc. Et on craint très très fort qu'il finisse comme malheureusement plus d'une centaine de prisonniers maintenant depuis 2023 qui sont morts, hein, sous la torture israélienne.
1: Voilà, donc pour cette émission, en ce qui concerne, il nous reste à rappeler un peu les événements de la semaine. Donc, Jean-Luc, dis-nous un peu sur Albertville, comment les choses se présentent.
0: Alors, sur Albertville, 10h samedi, devant la mairie, pour une manifestation pour que les Albertvillois apportent leur voix à la mobilisation internationale pour l'arrêt du génocide, l'arrêt de l'armement d'Israël, pour les droits du peuple palestinien. Donc venez nombreux, venez en famille. Et le soir du même jour, à 18h, projection du film Yalla Gaza, au café-bar Le Butterfly, 55 avenue du Commandant Dubois.
1: Très bien, merci. Et donc, pour Chambéry, donc, la rencontre aura lieu dans cette journée du 10 octobre, donc à 17h, place de Genève. Et puis, réservez vite votre place au cinéma L'Astrée pour la séance du 12 octobre à 21h sur le film NASA, dont nous avons fait la présentation précédemment. Merci à Akil d'avoir été avec nous.
2: Merci.
1: Tu as
2: participé
1: à cette première émission. On espère donc ta présence et ta chronique autour des personnalités qui ont marqué aussi l'histoire peut-être palestinienne et la culture palestinienne.
0: Tu commences lundi prochain?
2: Lundi 21.
1: Lundi 12, lundi le prochain, 12, c'est lundi 12.
2: 12, oui, après, oui, je crois, oui.
0: Lundi 12,
2: oui,
0: pas trop. Ah, bah voilà, on prend rendez-vous.
1: Voilà.
2: Oui, oui. Okay.
1: Eh bien, super. Merci à tous. On écoute un dernier morceau qui termine notre émission.
0: Voilà, alors c'est un couple de DJ qui ont ouvert le grand concert Palestine Together à Wembley en septembre 2025. Hein. Donc il s'agit de Jamie XX, qui est bien connu hein, du monde de la musique, et de Sama Abdulhadi, une DJ palestinienne. C'est une dame, et j'ai trouvé leur musique, en tout cas moi, très belle, et j'espère que vous partagerez.

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1: Bonjour, bonjour à toutes et à tous donc pour cette émission donc Solidarité Palestine sur Radio Grésivaudan, Chambéry, Toutoui avec Céline aux manettes et au studio aujourd'hui donc Laman avec nous, également Jean-Luc donc d'Albertville, accompagné aujourd'hui d'Akil qui est aussi donc au CA de la FPS d'Albertville en tant que vice-président et qui va nous proposer tout à l'heure une nouvelle rubrique au sein de notre émission. Donc peut-être tu peux nous en dire un tout petit mot, Akil, sur l'idée que tu proposes.
2: Avec plaisir. C'est vrai que on a toujours entendu la citation de nos amis sionistes à la fin du 19e siècle même, qui parlait toujours pour expliquer et pour prétexter qu'ils voulaient avoir la Palestine pour eux, dire que ce sont des peuples qui cherchent une terre, un peuple sans terre qui cherche une terre. Et là maintenant, c'est notre rôle quand même de montrer que c'est vrai, mais c'est à l'envers. Maintenant, c'est les Palestiniens qui sont un peuple défini depuis très longtemps et qui a sa terre et qui l'a plus. Et maintenant, c'est le peuple qui cherche sa terre pour laquelle il doit retourner un de ses jours.
3: Merci Akil. Et puis pour introduire aussi Jean-Luc Vignoul de la FPS de Chambéry. Donc c'est un peu une réunion de médecins en fait aujourd'hui puisque Akil, Jean-Luc, moi-même, voilà, on a tous passé notre serment.
2: Le médecin
3: voilà,
2: passé.
3: Donc, c'est quelque chose d'important et qu'on va certainement revenir dessus.
2: Et on va s'intéresser aux médecins, hein, parce qu'il y a des médecins.
1: Notamment aujourd'hui.
2: On va en parler.
1: Dans une rubrique tout à l'heure. Voilà, donc, petite annonce déjà pour la semaine prochaine. Qu'est-ce qui va se passer dans la semaine comme manifestation? Bon, on peut citer les manifestations qui ne sont pas en lien directement avec la Palestine, mais dont on est sollicité par justement les lycéens pour. En tant qu'adultes, un peu se positionner comme témoin dans leurs manifestations, sans particulièrement venir avec nos drapeaux palestiniens, mais en temps présent, en tant qu'adultes, et en soutien et en prévention éventuellement
2: dérapage,
1: on va
3: donc
1: dire.
3: Demain, ça sera à 7h30 devant le lycée Jean Moulin à Albertville. Donc, tous ceux qui peuvent se lever un petit peu de bonne heure, être là juste un peu derrière, quoi, mais pour être là s'il y a besoin. En fait.
2: Sans bâton.
1: Oui, bien sûr. Et donc, à Chambéry, donc, il y a également donc, la rencontre, le point de départ, je pense que ça doit être au lycée Monge, mais vous vérifiez sur les réseaux exactement à quelle heure. Mais c'est demain en tout cas. Voilà, ça c'était pour la manifestation donc, de mardi pour les lycéens. Et puis sinon, donc, samedi prochain, nous arrivons effectivement à la journée du 10 octobre, journée mondiale. Donc, de soutien à la Palestine et de lutte contre, effectivement, l'envoi d'armement à Israël, particulièrement. Donc là, à Albertville, donc le matin, vous avez...
3: Alors, on a une manifestation qui partira à 10h devant la mairie. L'endroit est encore susceptible de changer, donc restez à l'affût sur notre Facebook, notre Instagram, etc. Parce qu'on n'a pas encore l'autorisation pleine et entière de la préfecture, enfin de la sous-préf. Donc on vous tiendra au courant, mais en principe 10h, tous devant la mairie, sinon on vous dira où aller.
1: En ce qui concerne Chambéry, les choses sont un peu particulières, effectivement, parce qu'il y a une manifestation, la marche des fiertés qui va se dérouler dans l'après-midi également. Mais nous souhaitons, faire un rassemblement, éventuellement une déambulation, donc à partir de 17h. Donc le rendez-vous en ce qui concerne cette journée pour Chambéry, c'est 17h, place de Genève, pour un rassemblement et probablement peut-être une déambulation. À déterminer, suivez également les choses sur les réseaux, comme d'habitude. Mais on passe tout de suite à un peu la chronique, Jean-Luc, de l'actualité.
3: Oui, j'aurais peut-être voulu ajouter, ça, si ça te fait rien, Jean-Luc, qu'à 10h, à 18h, pardon, le même samedi, 10 octobre, il y aura la diffusion d'un film que beaucoup d'entre vous ont au moins entendu parler ou déjà visionné, Yalla Gaza, qui est un film témoin puisqu'il a été tourné eh bien, avant le 7 octobre 2023 à Gaza et qui nous donne une vision de ce qu'était Gaza à ce moment-là, au moment où les événements que vous connaissez bien sont intervenus. Donc ça sera au café-bar Le Butterfly, rue du Commandant Dubois, 55 rue du Commandant Dubois, à 18h.
1: Voilà. Tant qu'on est dans le cinéma, effectivement, c'est important aussi de signaler qu'à Chambéry, nous aurons le lundi 12, alors on le redira la semaine prochaine, mais à mon avis, ça sera trop tard pour vous de prendre vos places. Il faut prendre vos places maintenant pour aller voir à 21h lundi 12 le film NASA, donc qui sort en avant-première donc dans 500 salles, j'y arriverai, hein. Oui. 500 salles voilà, de bravo. Cinéma. Voilà.
2: Chapeau, de l'avoir à Chambéry.
3: Oui, bravo.
1: Donc, et on l'a à Chambéry, donc on fait partie de ces 500 salles grâce effectivement à notre patron du cinéma Astrée et Forum. Voilà, donc ça, c'est pour les annonces déjà, on vous redira tout à l'heure. Et Jean-Luc, donc, il faut que tu nous parles maintenant de l'actualité en Palestine.
3: Oui, alors bonjour et bienvenue à toutes et tous qui voulaient savoir ce qui se passe vraiment en Palestine et qui en avaient assez d'écouter les informations officielles qui cherchent à nous faire croire que tout va bien dans cette région du monde. Alors tournez le volume pour Solidarité Palestine sur Radio Toutoui et vous aurez les dernières nouvelles du terrain. Alors commençons par parler de Gaza. Le bilan provisoire cette semaine est de 30 morts. Une moyenne régulière, comme malheureusement on le rapporte toutes les semaines, très régulière depuis le soi-disant cessez-le-feu signé par Israël en octobre 2015 et qui ne l'empêche pas de continuer à assassiner
2: unilatéral.
3: Voilà, plusieurs personnes par jour. À ces 30 morts, il faut rajouter les 181 corps qui ont été exhumés des millions de tonnes de gravats laissés par Tsahal, l'armée israélienne, dans ce qui est maintenant le plus grand bombardement de tous les temps. Parmi les 30 morts de cette semaine, on compte encore un journaliste, Mohamed Abdul Aziz Al-Najjar, qui amène le total à 163 journalistes tués à Gaza depuis le début de l'agression israélienne. Mohamed a été tué par un drone mercredi. Nous vous avons aussi souvent parlé ici du génocide silencieux, celui qui tue sans bruit, sans le bruit des bombes, des snipers et des mines. Et là encore, cette semaine, une triste statistique. La mortalité infantile en 2025 a plus que doublé par rapport à la situation d'avant 2023. Ce chiffre n'étonnera pas les médecins qui sont ici, ou les autres, au vu des restrictions en tout genre qui affectent les mères enceintes ou allaitantes et les bébés, et au vu de l'écroulement du système de santé. À ce titre-là, moi, ce qui m'étonne en tant que médecin, c'est le fait que les Palestiniens de Gaza aient réussi, en dépit de tout ça, à limiter cette progression de la mortalité infantile et assurer, malgré tout, une certaine reproduction de leur population. Bravo. Ça montre la résilience de cette population. Tournons-nous maintenant vers la Cisjordanie, où l'on a enregistré aujourd'hui, mercredi, cette semaine, c'était mercredi, encore un assassinat. Non, c'était aujourd'hui, dans la nuit, voilà. Un assassinat perpétré par les colons israéliens, ceux dont Netanyahou nous assure qu'ils ne sont qu'une poignée de jeunes un peu surexcités. Vous vous souvenez de son discours à la tribune, de l'ONU. Oui. Cela porte au total à 30 le nombre d'assassinats par les colons depuis le début de l'année, battant de loin tous les records des années précédentes. Et attention, nous ne parlons ici que des assassinats perpétrés par les colons, et pas du nombre total de meurtres perpétrés par Israël en Cisjordanie, où l'on doit bien sûr inclure aussi ceux perpétrés par l'armée et dans les prisons israéliennes, et le total avoisine à peu près une centaine de cas depuis le début de l'année. Comme par exemple, le dernier en date, hier, le cas du capitaine de la police, de la police palestinienne en Cisjordanie, Rafat Abu Shams, qui a été battu à mort dans un centre de détention juste à côté du checkpoint Annab, près de Tul Karem, ces fameux checkpoints où les Israéliens sont harassés jour après jour, et de temps en temps, on les attrape, on les détient pour une raison qu'on ne connaît pas, ils sont battus. Eh bien, Rafat Abu Shams a été battu et en est mort. Voilà. En Cisjordanie, vous le savez, c'est aussi la saison de la récolte des olives, et on ne compte plus depuis une semaine ou deux le nombre d'attaques perpétrées par les colons et l'armée, qui volent les olives récoltées, qui empêchent les agriculteurs d'approcher leurs arbres, ou qui les brûlent et déracinent au bulldozer des oliviers centenaires. On a documenté cette semaine seulement plusieurs dizaines de ces attaques autour de Naplouse, Bethléem, Ramallah, Jénine, Salfit, Jérusalem, etc. Au total, une première estimation est de 1 750 000 dollars perdus pour l'agriculture palestinienne juste autour des olives dans la semaine. Voilà. Encore une statistique. Au total, le mois de septembre aura vu plus de 2000 attaques documentées contre les Palestiniens, entre celles dont nous venons de parler, les attaques de villages, les raids de l'armée dans les cas où les camps de réfugiés ou les environs, dans les villes, etc. Ça vous donne une idée de ce qu'est la vie au jour le jour pour les habitants de Cisjordanie. Côté international, alors pour tous ceux qui se demanderaient ce que fait Jared Kushner, vous savez, le gendre de confiance de Trump qu'il envoie aux quatre coins de la planète pour faire son petit travail soi-disant diplomatique. Donc Jared Kushner, vous le savez, a sa place au sein du soi-disant Conseil de paix mis en place par le fameux plan de Trump avalisé par le Conseil de sécurité des Nations Unies en octobre dernier. Ben, ceux qui se demandent ce qu'il y fait, voilà la réponse. Le fonds d'investissement qu'il dirige a investi plus $1 milliard dans une compagnie israélienne, Phoenix Holdings, dont les plus gros clients sont, vous l'avez deviné, Elbit et autres sociétés de l'industrie d'armement israélienne. Il est vrai que c'est un secteur en plein boom, celui qui permet à Israël d'afficher une santé économique très troublante dans cette situation. Toujours à l'international, et ben c'est la France qui a été distinguée cette semaine avec la publication par Urgence Palestine d'un rapport montrant que notre gouvernement a autorisé, depuis mai, pas moins de 35 nouvelles cargaisons à destination de l'industrie d'armement israélienne. Autant pour les belles paroles de certains de nos responsables affirmant que « non, non, nous ne contribuons pas au génocide ». Voilà, alors autre chose à signaler, avec le succès monumental du film NASA dont Jean-Luc vient de nous parler, montrant l'horreur du génocide vu de l'intérieur de l'armée génocidaire, eh bien les services de propagande mensongère israéliens, la Hasbara, cherchent à faire contre-feu, on s'en doute. Ils ont pour l'instant trouvé une faible réplique, dirons-nous, en créant un site du même nom, NASA, afin de tromper les internautes et de les diriger vers un reportage qu'ils diffusent, un reportage bien sûr à leur goût. Donc attention, si vous surfez pour trouver des informations sur le film NASA, assurez-vous d'être à la bonne adresse, pas chez la Hasbara. Et avant de conclure cette courte chronique, pour faire plaisir à Michel, qui malheureusement n'est pas là aujourd'hui, une bonne nouvelle et de taille. La conférence du Parti des Verts au Royaume-Uni a accepté avec une large majorité une motion expliquant que le sionisme est une idéologie raciste et suprémaciste, et qui ont réaffirmé dans cette motion leur soutien à la lutte pour la libération des Palestiniens, le droit au retour, soutien à la campagne BDS de boycott et de sanctions, et affirmé leur soutien à un embargo total sur les armes à destination d'Israël. Alors bravo les Verts du Royaume-Uni, un parti qui est en train de se développer très très vite dans la situation politique du Royaume-Uni, on n'a pas le temps de développer ici, mais en tout cas on attend avec impatience que nos amis de ELV ici, qui sont à côté de nous dans la lutte pour les droits du peuple palestinien, eh bien fassent de même à leur prochaine convention.
1: Merci, merci Jean-Luc, on va poursuivre après une courte pause musicale, mais une très belle pause musicale, en écoutant Férouz dans sa chanson « Jérusalem ».

0: Bon, eh bien vous êtes toujours sur Radio Grésivaudan, Radio Chambéry, tout oui. Et donc nous allons passer à notre deuxième chronique d'aujourd'hui. Depuis déjà deux ou trois séances, Laman nous fait un peu le point sur les élections donc, en Israël qui vont se dérouler à la fin du mois. Et donc aujourd'hui, tu nous redis un peu les évolutions de cette semaine.
1: Merci Jean-Luc. Bah, bonjour à toutes et à tous. Effectivement, il y a deux semaines, j'ai parlé des élections. J'ai parlé de demandes de disqualification pour les listes arabes et certains députés aussi. Aujourd'hui, justement, je vais parler de la suite, parce que ce qui s'est passé après. Alors, c'était des demandes formulées par Netanyahou et par Ben-Gvir pour disqualifier les listes arabes. Il y a un certain nombre membres de ces listes, notamment Sami Shahade de Balad et Ofer Kassif qui est de Hadash. C'est, à mon avis, c'est une abréviation, mais qui représente le Front démocratique pour la paix et l'égalité. Alors, le comité central, comme prévu, bien évidemment, des élections, qui est

0: le candidat du changement de l'autre camp. En tout cas de cause, a eu recours auprès de la Cour suprême et ça a eu lieu. Alors lors de l'audience, une dénommée Tali Gottlieb, elle est de Likoud, très extrémiste, et Itamar Ben-Gvir, qui est de la puissance, je crois, Otzma Yehudit, c'est-à-dire la puissance juive ou quelque chose comme ça, un parti fasciste, comme d'ailleurs son chef, Itamar Ben-Gvir, qui est le ministre de ce qu'on appelle la sécurité nationale. Livrait une scène que l'on peut qualifier de terrorisme verbal, selon Ahmad Tibi, qui est le chef d'un parti arabe, palestinien arabe israélien, qui s'appelle le Mouvement pour le Changement, ou autrement Ta'al, l'abréviation. En effet, ces deux personnes, c'est-à-dire Itamar Ben-Gvir et Tali Gottlieb, se livraient à donner aux juges de leçons sur la démocratie et la liberté d'expression, à faire de bruit, à être hystérique, etc. Les juges semblent les avoir écoutés. Si on ne vous dit pas écouter, du moins intégrer leur chahut ou absorber leur chahut, rester sourd par contre, ou en réduisant au silence toute autre voix, notamment les arguments d'Adala, qui est une association là pour juridique, pour le droit juridique, pour la défense des droits humains et pour les droits juridiques des Arabes israéliens. Donc, comme je viens, semble avoir écouté ces deux extrémistes là et pas tenu compte des arguments d'Adala. Le président de la cour a suggéré à Sami Abu Shahadeh de se retirer de la course pour la Knesset, car une majorité des juges était en faveur de sa disqualification, alors que cette décision ne s'appuie sur aucun fondement juridique selon les avocats d'Adala, qui montrent qu'il n'y a eu aucun appel ou aucune incitation à la violence de la part de Sami Shahada. Alors d'où ça vient exactement cette campagne contre Sami Shahada? Parce qu'elle a publié un article le lendemain du 7 octobre où il disait que c'est un événement historique et de taille. Et il a ajouté, je crois, que quand même si une petite entité comme Gaza assiégée peut changer les choses, alors on a le droit d'espérer à un grand changement peut-être. En tout cas, c'est un événement historique. Mais eux, ils ont interprété ça comme appui au terrorisme, appel à la violence, etc. Voilà. Donc il n'y a eu aucune incitation à la violence selon Adala de la part de Sami Abu Shahadeh. À l'inverse, et on voit tous les jours dans la scène politique israélienne et pas que politique, partout, les incitations au génocide, à jeter une bombe nucléaire sur Gaza, à l'expulsion des Palestiniens, à encourager la colonisation, le nettoyage ethnique, qui sont tous les jours, à tout moment. Et au contraire, ils renforcent les partis de droite qui font cette déclaration-là. Voilà. Donc, et là, il n'y en a aucun parti de ceux-là qui a été disqualifié, ni aucun chef de ces partis n'a été disqualifié. Un fasciste comme Itamar Ben-Gvir, qui est vraiment des propos fascistes et racistes, et plein de violence tous les jours et ouvertement, et bien, les ministres et tout ça, il risque rien, n'a pas été disqualifié.
1: Personne n'avait d'ailleurs suggéré que des fascistes comme Ben-Gvir puissent être disqualifiés des élections. Ça ne viendrait même pas l'idée, en fait.
0: Oui, mais exactement. On sait ce que c'est, comment c'est le système, comment il fonctionne. Voilà. Mais bon, là, on est en train de parler de ce qui s'est passé et on essaie d'expliquer les choses.
2: Ça touche quand même au cœur l'idée que Israël est un pays soi-disant démocratique.
0: Voilà, mais c'est ça. Mais justement, je viendrai. On verra bien. Alors, j'avais dit que quand même pour ces partis-là qui avancent des propos que j'avais décrits là de racistes, fascistes, violents, etc., tout ce que vous voulez, voilà, ils renforcent leur position politique, ce qui montre des dérives absolues là vers l'extrême droite de cette société actuellement. Et a toujours été, bien évidemment, je l'avais dit dans l'émission il y a deux semaines, que bon, c'est des démocratiques que sur le plan procédural. Une démocratie qui a été quand même basée sur le nettoyage ethnique n'est pas une vraie démocratie. Mais enfin, on ne va pas entrer dans ces détails maintenant. Alors, le président de la Cour a expliqué à

0: Sami Abou Shehada, qu'en retirant sa candidature, il éviterait de faire l'objet d'un verdict individuel formel, c'est-à-dire écrit, d'accord ? Une condamnation. En revanche, la Cour a annulé la décision du comité électoral concernant les listes arabes et le député Aoufer Kassif, qui est de Hadash ou le Front démocratique pour la paix et l'égalité, qui est juif dans cette liste-là, de partie-là qui est mixte, d'accord, et qui fait partie de la liste commune ou la liste unifiée. Voilà,
1: arabe et juif, c'est ça.
0: Comment?
1: Alliance arabe-juif ou alliance...
0: Alliance arabe-juif. Voilà, okay. Alliance arabe-juif.
2: Alors, il n'y a pas que Ben-Gvir hein, qui agit là-dedans. Il y a aussi Smotrich, hein, bien sûr, son compagnon fasciste avec Katz, etc. Hein,
0: oui.
2: Et qui, en fait, dénonçait une vieille vidéo où on voyait, alors je ne sais pas comment tu le prononces, Yosef Hadash, tu dis, qui supportait, qui était en faveur hein, d'un État palestinien. C'était un crime. Et Smotrich a écrit que, voilà, si vous cherchez des nouvelles personnalités puis que vous achetez, comme disent les Anglais, un chat dans un sac, hein, c'est-à-dire mm-hmm. Vous vous retrouvez avec un juif qui veut un État palestinien. Et mm-hmm. c'est un crime, voilà. À ses yeux.
0: Exactement. Mm-hmm. Tout à fait. Mm-hmm. Alors, Sami Abou Shehada a retiré sa candidature, bien évidemment. Elle lui a recommandé de retirer sa candidature au lieu de passer un verdict. Mm-hmm. Et donc, une décision très difficile, mais presque obligée. Alors, il y a eu des voix a commencé à parler palestinien arabe d'Israël et d'autres d'ailleurs et tout ça qui lui reprochent cette attitude
3: d'avoir cédé
0: qu'il fallait défendre ses principes et sa position etc. Mais bon, ça c'est en théorie. Selon lui, il a qualifié ça d'une décision très difficile mais presque obligée vu le contexte. Il fallait choisir de se maintenir et défendre sa position et d'établir un précédent dangereux qui nuirait aux candidats et partis arabes à l'avenir ou de se sacrifier au niveau personnel et privilégier l'intérêt général, mais tout en restant actif ou en essayant de mobiliser les troupes, c'est-à-dire les Arabes israéliens.
2: Est-ce que tu pourrais préciser un peu, Laman, de quelle popularité jouit Shehadeh?
0: Beaucoup de popularité.
2: Oui, c'est ce qui me semble.
0: Oui, c'est un des hommes
2: politiques les plus populaires parmi les...
0: Oui, exactement. Il a des positions très, très nettes.
2: C'est le seul à avoir, après le 7 octobre, comme tu le citais,
0: dit
2: qu'il y avait quand même quelque chose qui pouvait avoir justifié ça et que c'était un événement historique.
0: Voilà, mais il était quand même obligé de céder parce qu'on voit comment c'est le climat général qui est là-bas. Et moi, personnellement, hein, ça c'est personnellement, ça n'engage que moi, hein, peut-être qu'il y a d'autres qui pensent comme moi, quand j'ai vu comment elle se défendait, elle s'est excusée et se justifiait et tout ça, je n'ai pas tellement apprécié. J'aurais dit qu'il fallait mieux calculer. Peut-être au lieu de reculer, de dire je n'ai jamais dit ça, et je ne voulais absolument pas dire ça, et j'ai toujours œuvré pour la paix, etc. etc. Là, c'est ce qui dit quand même quelque chose sur comment ça marche la politique. Il faut peut-être être un peu plus futé, si on peut dire. Peut-être bien. Voilà, c'est ce que je veux. On sait dans quel contexte on vit. En tout cas, ça c'est moi, mais bon. Donc, ce monsieur s'est sacrifié et pour privilégier l'intérêt général, il est soutenu par tous les membres de la liste commune ou unifiée et même indirectement par la liste unie de Mansour Abbas, indirectement.
2: Par contre, il y en a qui ne l'ont pas soutenu, comme Yair Lapid, par exemple, dont on aurait pu attendre un peu mieux, qui a déclaré... le jour même hein, que il n'y a pas d'innocents à Gaza et Israël devrait aussi tuer les bébés en fait hein, j'ai un peu du mal à vous traduire depuis l'anglais mais c'est Yair Lapid qui cherche à recruter sur les voies parce que tout ça c'est l'extrême droite hein, qui monte en puissance en Israël et qui cherche... On ne s'attendrait pas à ça de Yair Lapid,
0: On s'attendrait. Hein.
2: Ah oui, toi, bien
0: gauche.
2: Sûr, mais...
0: Centre-gauche.
2: Peut-être moins.
0: Centre-gauche.
1: Centre-gauche.
0: Voilà, centre-gauche, mais bon. on voit très bien, elle était avec le gouvernement Bennett, là, qui est quand même droite, nationaliste, religieux, etc.
2: Bien sûr.
0: Voilà, c'était la coalition, là, en 2021, jusqu'à 2021. Enfin, alors, pour reprendre les analyses, maintenant, pour les Arabes israéliens, le point important du débat qui découle de cette position des juges et de leur proposition à Sami Shahade de se retirer dépasse le cas de Sami Shahade, ok, pour les gens de là-bas. Et même le sort des partis arabes, voilà, ça dépasse ça. En fait, ce débat leur a montré clairement les limites de la liberté d'expression et de l'espace politique dans lequel les citoyens arabes peuvent agir. Selon Hassan Jabarin, c'est le directeur d'Adala, l'association que j'ai mentionnée, qui est l'association pour les défenses des droits juridiques. En déclarant, je cite, « En déclarant clairement qu'elle veut écarter la candidature d'Abu Shahada, la Cour suprême a instauré deux voies distinctes pour la participation politique. Un pour les Juifs et un autre pour les Palestiniens. » Ce n'est pas une surprise, hein. Et surtout maintenant. Ce précédent, c'est quand même un précédent malgré tout. Hein. On voulait éviter le précédent par le verdict, mais quand même ça, cette décision de demander au candidat de se retirer, c'est un précédent quand même. Mais absolument pas anodin. D'expérience, les citoyens arabes d'Israël, palestiniens arabes d'Israël, savent qu'une décision négative établie ouvre toujours la voie a des répercussions sur d'autres aspects de leur vie. Donc c'est très dangereux. Ce qui est ahurissant dans cette décision de la Cour est le fait que l'on ne tient même aucun compte de la spécificité de cette commune, hein, de cette commune de Palestiniens d'Israël, qui est une minorité nationale, okay, et dont les préoccupations sont différentes de ceux des Israéliens juifs. Pour conclure, et vu que le message qui leur a été adressé aux électeurs arabes, à savoir qu'Israël est une démocratie pour les juifs et un État juif pour les arabes, la meilleure réponse que l'électorat palestinien pourra donner est de se mobiliser massivement le jour des élections, le jour du vote, pour faire tomber le gouvernement extrémiste actuel et de continuer la lutte pour leurs droits de citoyens et leurs droits en tant que minorité nationale inséparable du reste de leur peuple, le peuple palestinien. Et il faudrait qu'ils continuent effectivement de lutter parce que tout simplement ils n'ont pas le choix. Et il s'agit carrément de leur existence. Parce qu'avec le climat actuel, eh ben, il y a plein de voix quand même qui voudraient bien se débarrasser d'eux. Hein. Et ils peuvent. Hein, ils peuvent les expulser et les priver, et ils peuvent leur rendre la vie encore plus difficile qu'elle ne l'est normalement. Juste un mot là pour la Cour suprême. Je n'ai jamais cru à la Cour suprême israélienne, au moins en ce qui concerne les Palestiniens et l'occupation. Certes, c'est un garde-fou, oui, normalement, pour la démocratie, pour l'État d'Israël. Et puis, il a donné raison à des Palestiniens à quelques occasions. Mais il a toujours joué un rôle qui, quand même, qui cautionnait l'occupation, qui le protégeait. Voilà, et surtout en employant le concept ou le principe qui s'appelle de complémentarité pour éviter à Israël de rendre des comptes auprès de la communauté internationale ou de la justice internationale. Et c'est rare les décisions où ils ont condamné l'occupation ou qu'ils ont annulé certaines décisions. Voilà.
3: Merci beaucoup, Naman, pour cet éclairage donc, en tant que palestinienne, justement, sur ces prochaines élections, et qui souligne encore, effectivement, l'apartheid qui existe entre Israéliens palestiniens et Israéliens. Donc, avant d'enchaîner sur la situation sanitaire de Gaza, particulièrement la Cisjordanie, à travers un document de l'Organisation mondiale de la santé, on fait une deuxième pause musicale. Merci.

0: Et ben voilà, c'était Inns Hall par Macklemore, hein, que tout le monde maintenant connaît. Hein. Alors c'est son interprétation de Inns Hall au concert de la MetLife en avant-première de Ed Sheeran, celui qui lui a valu d'être jeté dehors en fait, hein, de la tournée de Ed Sheeran, et qui a créé une levée de boucliers immense en sa défense, hein, dans le monde artistique. Donc tous ceux qui aiment la musique moderne, on va dire, ont certainement entendu et ce Inns Hall en mémoire de Inns Rajab, hein, la petite fillette palestinienne qui a bien connu tout le monde maintenant, qui a fait l'objet d'un film qu'on a vu ici, qui ont entendu le discours de Macklemore, je pense ont compris le message qui est envoyé, un message qui est le même finalement que le message de la conférence des Verts à Brighton, hein. Le sionisme est une idéologie raciste, et Macklemore s'adresse à tous ses amis juifs pour qu'ils viennent avec eux, avec nous, se battre contre le sionisme.
1: Merci. Donc, écoute, je vais reprendre effectivement la parole après cette intervention.
0: Oui, excuse-moi.
1: Sur la situation sanitaire donc à Gaza, c'est important parce que effectivement l'Organisation mondiale de la santé vient de faire un point là-dessus en disant que si le cessez-le-feu a réduit les combats, même s'il continue d'y avoir évidemment des drones et des assassinats, il n'a pas rendu Gaza un système de santé fonctionnel, et car actuellement seuls 19 hôpitaux sur les 36 ne fonctionnent que partiellement. Oui,
0: ça fait partie du génocide silencieux.
1: Tout à fait. Et aux destructions accumulées depuis le début de la guerre s'ajoute donc finalement un autre obstacle, c'est la difficulté persistante à faire entrer le matériel nécessaire pour soigner les malades et remettre les établissements en état justement. Et cet obstacle, c'est le système d'autorisation imposé par les autorités israéliennes. Il faut pratiquement en moyenne près de 2 mois et demi pour obtenir le feu vert nécessaire à l'acheminement de certaines fournitures médicales. Et lorsqu'une demande est rejetée au bout de 2 mois et demi, la procédure doit recommencer. On doit repartir, et cette procédure peut être légèrement modifiée dans son texte, réexaminée pendant 2 mois. Un camion rempli de fournitures non prioritaires, parce qu'effectivement, en fait, on autorise plus facilement, finalement, de faire passer des fournitures non indispensables, ou l'arrivée trop tardive de fournitures là nécessaires, effectivement, ne sauve pas des vies. Au contraire, et ces autorisations prennent donc des mois, et le problème ne tient donc pas seulement compte du volume de l'aide qui entre en Gaza, mais aussi de sa nature et au moment où elle parvient aux soignants. C'est-à-dire que, par exemple, les équipements de laboratoire, de diagnostic, sont particulièrement touchés par cela, avec une réduction de 40% qui reste bloquée dans l'attente d'une autorisation. Pareillement pour les appareils de radiographie, de stérilisation, les mêmes difficultés apparaissent. Quant aux kits sanitaires pré-emballés de l'OMS, kits sanitaires qui sont vraiment indispensables pour les situations d'urgence, et ils enregistrent un taux d'autorisation le plus faible parmi les fournitures qu'elles tentent d'acheminer dans l'enclave de Gaza. Donc, ce système d'autorisation est vraiment un obstacle et un barrage, et il ne cesse d'évoluer, il ne cesse d'augmenter d'étape administrative en étape administrative. L'OMS, bien sûr, réclame depuis des mois la levée de ces restrictions. Elle nous donne un autre exemple, le cas d'un chargement de prothèses et d'aide à mobilité, illustre la longueur de ces procédures. Au cours de ces 6 derniers mois, son entrée à Gaza a été refusée à 4 reprises. Et chaque refus, évidemment, vous vous rendez compte, signifie un nouveau retard pour une personne qui a déjà perdu un membre et qui attend simplement de pouvoir remarcher ou essayer. Oui,
0: on parlait la semaine dernière justement de ces chaises roulantes, hein, pour les amputés qui sont absolument indispensables et qui sont bloquées en Cisjordanie depuis plus de 6 mois. Donc je pense que ça rentre aussi là-dedans. Oui.
1: Et finalement, et même une autorisation ne garantit pas que le matériel parviendra rapidement à destination. D'autres contrôles interviennent avant le passage à la frontière. Certains chargements peuvent encore être refusés au point d'entrée après avoir reçu pourtant un premier feu vert. Donc, ces délais ont des conséquences particulièrement lourdes pour l'ensemble des traitements, notamment des médicaments, mais également donc sur l'ensemble des besoins médicaux qui restent considérables. Israël se targue d'envoyer de plus en plus de camions, alors qu'il n'arrive encore qu'en nombre très insuffisant au niveau donc de Gaza.
0: Au mois de septembre, j'ai lu les statistiques tout à l'heure, on était à 5170 camions, enfin à quelques unités près, sur l'ensemble du mois, ce qui représente une moyenne, je crois, d'environ 60, c'est ça, par jour. Enfin, c'est très
1: entre
0: nettement...
1: Entre 60 et 100 par jour, en général, selon les...
2: D'habitude, c'est 500, je crois.
1: Ouais. Mm-hmm. Et il en faudrait 500 à 600 par jour.
0: Par jour, hein, par jour.
1: On est bien d'accord. Donc, le nombre de camions, en fait, il faut se poser un peu la question aussi. Le nombre de camions franchissant la frontière donne ainsi une image qui pourrait être trompeuse de l'accès humanitaire. Même s'il est minimal, bon, il y a du passage, donc finalement... Israël autorise.
0: D'autant que 75% de ces camions sont en fait à destination commerciale. Hein. C'est pour ceux qui font du commerce. C'est pas du tout de l'humanitaire. Pas du tout l'humanitaire. Et c'est pas de l'alimentaire d'aide humanitaire.
2: C'est commercial. Que les besoins maintenant, c'est beaucoup plus qu'avant. Quand on parle de 500, c'est 500 pour manger et boire. Mais là maintenant, il y a les besoins sanitaires qui sont beaucoup plus importants.
1: En fait, donc, ces apports ne permettent pas de savoir, ces nombres de camions ne permettent pas de savoir ce qu'ils transportent, à quel moment leur cargaison arrive, et si elle correspond aux besoins des établissements et des victimes. Hein, donc. Et pour l'OMS, donc, le véritable indicateur ne devrait pas être le nombre de tonnes d'aide arrivées à la frontière, mais une question beaucoup plus simple, les médecins disposent-ils au moment où ils en ont besoin, de ce qu'il faut pour soigner leurs patients, les victimes.
3: Et je peux juste faire un petit commentaire.
1: Je t'en prie.
3: Oui, c'est-à-dire que c'est aussi tout ce qui est interdit d'entrer. Il y a énormément de choses qui sont interdites, des matériels qui sont nécessaires justement pour gérer sur place, que ce soit au niveau médical ou autre. Sans ça, on reste vraiment au niveau juste de mettre quelque chose dans le ventre et à peu près tout. Hein. On ne peut pas soigner comme il faut, on ne peut pas améliorer les conditions de vie, etc. Voilà, excusez-moi.
1: Oui, je t'en prie. Et puis finalement, donc, il n'y a évidemment pas d'apport, mais surtout, il y a aussi une baisse énorme quand même du nombre de professionnels de santé, du nombre de médecins, qui a diminué par les meurtres qu'il y a eu, les assassinats. On compte 1580 professionnels de santé tués par les bombardements et qui ont été recensés de 2023 à août 2025. Donc c'est un chiffre qui est encore supérieur. Alors on peut être tué en tant que médecin à la fois donc sur place et on peut être aussi tué en tant que médecin dans les prisons. Et c'est la situation aussi du coup où on s'interroge sur comment aider les prisonniers palestiniens qui sont professionnels de santé notamment. Et finalement, en France, quelle serait notre action possible en tant que professionnels de santé? Et là donc, il faut rappeler deux choses. D'abord, effectivement, que déjà l'an dernier, en août dernier, une première intervention a été faite auprès du Conseil national de l'Ordre des médecins pour donc exiger une intervention immédiate pour la libération des professionnels de santé. Et c'est un collectif intersyndical et transdisciplinaire qui a effectivement fait cette démarche l'an dernier. Démarche qui a été renouvelée cet été au mois d'août et préparant effectivement l'Assemblée mondiale médicale qui se déroule en ce moment du 7 au 10 octobre et pour lesquels effectivement les médecins pour les droits de l'homme en Israël ont aussi intervenu en saisissant la Cour suprême israélienne pour exiger la libération de 14 soignants gazaouis et que, en signalant que la profession médicale donc, des israéliennes, hein, donc ce mouvement Physician for Human Rights, médecins pour les droits de l'homme en Israël, donc craint un nouveau drame après le décès sur les coups du docteur Adwan Al-Burj, qui était mort en détention. Et on est très inquiet aussi pour le docteur donc Abu Safia, dont nous avons largement déjà parlé. Donc, heureusement, la profession médicale se bouge un peu, mais je dirais que dans nos hôpitaux proches, ce n'est pas évident. Un certain nombre de nos amis professionnels de santé sont un peu incités à ne pas trop aborder cette question. Et nous avons remarqué, nous, l'année dernière, un bel élan au départ pour signer une pétition pour sortir effectivement le docteur Abu Safia de prison. Et cet élan, malheureusement, s'est ralenti malgré les sollicitations à la sortie de l'hôpital, notamment de Chambéry. Et enfin, donc, pour dire que cet appel a été relancé, cet appel à l'association, à l'Assemblée générale de l'Association médicale mondiale, a été relancé tout dernièrement donc, par Médecins sans frontières. Et un Médecin sans frontières invite les professionnels de santé à signer une lettre à envoyer au Conseil national de l'ordre. Donc, n'hésitez pas à aller sur le site donc, de Médecins sans frontières pour relayer cette invitation à signer cette pétition et qui appelle les instances compétentes à mener rapidement des enquêtes aussi transparentes et impartiales sur les attaques visant les services de santé à Gaza et en Cisjordanie. On se souvient de ces deux ambulances qui avaient été enterrées avec les personnes à l'intérieur, leurs occupants, oui. Par l'armée, pour finalement effacer des crimes existants. Voilà donc ce qui me semblait important de vous dire aujourd'hui dans le cadre de l'actualité mondiale médicale. On suivra un peu les retours de cette pétition et de ces renseignements.
0: Ben merci. Je voudrais peut-être ajouter à ce sujet que nous, à Albertville, on essaye de relayer les appels à signer la pétition internationale qui est maintenant près de 900 000 signatures quand même. Donc il faut absolument qu'on arrive au million pour faire sortir le docteur Hossam Abu Safia de ces geôles. On ne peut plus appeler ça des prisons, c'est des geôles de torture. On sait que le docteur Abu Safia est battu régulièrement. Ses avocats, sa famille, la famille ne le voit pas, mais l'avocat a pu le voir très rapidement il y a plusieurs semaines maintenant. On sait qu'il est vraiment très affecté par les privations, les coûts, etc. Et on craint très très fort qu'il finisse comme malheureusement plus d'une centaine de prisonniers maintenant depuis 2023 qui sont morts sous la torture israélienne.
1: Voilà, donc pour cette émission, en ce qui concerne, il nous reste à rappeler un peu les événements de la semaine. Donc, Jean-Luc, dis-nous un peu sur Albertville, comment les choses se présentent.
0: Alors, sur Albertville, 10h samedi, devant la mairie, pour une manifestation pour que les Albertvillois apportent leur voix à la mobilisation internationale pour l'arrêt du génocide, l'arrêt de l'armement d'Israël, pour les droits du peuple palestinien. Donc venez nombreux, venez en famille. Et le soir du même jour, à 18h, projection du film Yalla Gaza, au café-bar Le Butterfly, 55 avenue du Commandant Dubois.
1: Très bien, merci. Et donc, pour Chambéry, donc, la rencontre aura lieu dans cette journée du 10 octobre, donc à 17h, place de Genève. Et puis, réservez vite votre place au cinéma L'Astrée pour la séance du 12 octobre à 21h sur le film NASA, dont nous avons fait la présentation précédemment. Merci à Akil d'avoir été avec nous.
2: Merci.
1: Tu as
2: participé
1: à cette première émission. On espère donc ta présence et ta chronique autour des personnalités qui ont marqué aussi l'histoire peut-être palestinienne et la culture palestinienne.
0: Tu commences lundi prochain?
2: Lundi 21.
1: Lundi 12, lundi le prochain, 12. C'est lundi 12.
2: 12, oui, après, oui, je crois, oui.
0: Lundi 12,
2: oui,
0: pas trop. Eh bien voilà, on prend rendez-vous.
1: Voilà. Oui, oui. Okay. Eh bien, super. Merci à tous. On écoute un dernier morceau qui termine notre émission.
0: Voilà, alors c'est un couple de DJ qui ont ouvert le grand concert Palestine Together à Wembley en septembre 2025. Hein. Donc il s'agit de Jamie XX, qui est bien connu hein, du monde de la musique, et de Sama Abdulhadi, une DJ palestinienne. C'est une dame et j'ai trouvé leur musique, en tout cas moi, très belle, et j'espère que vous partagerez.

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1: La photographie, c'est la vérité. Et le cinéma, c'est 24 fois la vérité par seconde.
2: Chronique cinéma. Avec un film réalisé en 1993 par Claude Berry, Germinal, Les Travailleurs de la Terre, d'après le roman d'Émile Zola. Dans les rôles principaux, Renaud, Gérard Depardieu, Miu Miu, Jean Carmet, Judith Henry, Jean-Roger Milhaud, Laurent Terzieff, Jean-Pierre Bisson, Bernard Fresson, Annie Dupéret, entre autres. L'histoire d'une ville minière du nord de la France sous le Second Empire, où un jeune chômeur devenu mineur mène à la grève ses compagnons affamés. Nous retenons dans ce film, malgré une excellente interprétation d'ensemble sur la représentation de lutte ouvrière légitime, quelques faiblesses de plan d'image ne permettant pas aux spectateurs, spectatrices, de s'immerger complètement dans le contexte social de l'époque.
3: Vous ouvrez votre temps ensemble. Pourquoi restera-t-il des esclaves, des patrons qui les payent ?
4: Bonsoir.
5: Bonsoir.
3: On n'a pas besoin de bon Dieu ni de paradis pour être heureux. Il ne tient qu'à nous de changer ce monde pourri, de faire régner le bonheur sur Terre, l'égalité.
6: C'est des rêves. Est-ce que les bourgeois consentiront jamais à travailler comme nous ?
3: Il faudra bien les amener à la raison. À chacun selon ses mérites, à chacun selon sa faim.
7: Mais Étienne, c'est pas avec de la raison qu'on y arrivera. Ni avec des palabres, c'est avec le sang. Et pour que ça change, il faut que ça saigne.
3: Notre force, c'est le nombre. Devant la colère des ouvriers, les patrons céderont. Ce sera plus long, mais à la souffrance, il faut éviter de rajouter le prix du sang. Pierron, t'as oublié de me payer ta cotisation ce mois-ci.
8: Ah oui, j'ai oublié. C'est pour ça que je suis venu.
3: Un jour, vous verrez. Tout cet argent sera pas un sacrifice inutile. On en aura besoin.
9: J'aurais pas mourir avant d'avoir vu tout ça.
10: Monsieur, bonsoir.
3: Aujourd'hui, on le voit bien. C'est grâce à l'instruction que l'ouvrier réfléchit. On voit dans les corons où il y a un grand-père signé d'une croix.
9: Catherine ! Catherine, c'est l'heure !
3: Allez, Jean-Marc, réveille-toi !
11: Laisse-moi.
9: Catherine !
3: Je crois qu'elle n'est pas rentrée. Allez, dépêche-toi, mon Dieu !
9: Elle n'est pas rentrée ?

0: Dépêche-toi.
1: C'est à cette heure-là que tu rentres? D'où tu viens?
2: C'est Chaval. Il veut que j'habite chez lui.
1: C'est pas toi qui veux, c'est ta paye.

0: estaba ya. Después tu nombre. C'est la jambe qui a trinqué. C'est toi qui es le père.
1: Oui, docteur.
0: Ne pleure donc plus. Tu vois bien qu'il n'est pas mort. Aide-moi plutôt.
2: Voilà. Encore ces maudits boisages. Je vous avais prévenu. Et vous voulez vous mettre en grève parce qu'on vous force à boiser plus solidement? Et qui va payer les pots cassés en attendant? La compagnie, bien sûr. Eh bien, monsieur Hennebeau va être content.
3: La Zachary qu'il a fallu marier. Maintenant Jeanlin qui est à l'hôpital. Qu'est-ce qu'on va faire sans sa paye? Est-ce qu'il pourra retravailler avec sa jambe cassée? Il manquerait plus que grand-père tombe malade.
4: Non, mais ça va.
3: C'est cette garce qui est partie. Il faut faire manger 9 personnes avec 3 payes.
1: Te ronge donc pas, ça n'avance à rien.
3: Est-ce que je l'ai battue quand elle est sortie avec ce chaval?
1: On peut pas empêcher des filles de se coller quand elles en ont envie.
3: Enfin, réponds-moi. On l'a pas laissée libre? Moi, j'étais grosse quand le père m'a épousée. Mais j'ai pas filé chez mes parents. Jamais j'aurais fait la saleté de porter l'argent de mes journées à un homme qui n'en avait pas besoin. C'est dégoûtant. On n'en arrivera plus à faire d'enfants. Mais c'est vrai, si on a une fille, c'est pour qu'elle travaille aussi.
1: Mais il la garde de force, je te dis. L'emmener avec lui travailler à Jean Bar.
3: Je veux plus la voir ici.
1: La compagnie qui veut baisser le prix de la berline. S'ils font ça, ça va faire du vilain, c'est sûr. S'ils veulent l'avoir, la grève, ils vont l'avoir. Ça va peut-être changer un jour.
4: Ah, il est temps. Il est temps.
5: Mon père,

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0: Alors c'est nous qui sera les maîtres, c'est nous qui fera ce que nous voudrons. Y aura plus de chef, plus de contre-maître, plus de directeur et plus de patron. Mince qu'on pourra tirer sa flemme, on fera tous les jours le lundi. Oui mais s'il y a plus de la transpême, qui fera la paye de samedi?
1: Est-il possible qu'en dépit de toutes les inventions et de tous les progrès, qu'en dépit de la civilisation, de la religion, de la philosophie, on en soit resté à la surface de la vie? Est-il possible qu'on ait encore recouvert cette superficie, qui était du moins quelque chose, d'une étoffe incroyablement ennuyeuse, qui la fait ressembler à des meubles de salon pendant les vacances d'été? Rainer Maria Rilke.

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1: L'entretien qui suit a été réalisé le 20 février 2009.
2: Des mots en liberté. Des mots en liberté, ce sont des mots proposés à un invité ou une invitée. Des mots sortis de tout contexte de phrase, non propres, non communs. Nous commençons avec notre invité, Raphaël. Raphaël, es-tu prêt ?
3: Oui.
2: Ah, je sens que ça va être une terrible épreuve, mais non, rassure-toi, on est là pour te soutenir. Nous commençons. L'acide.

0: Les Mormons.
1: Alors les Mormons, c'est plus que plutôt l'exclusion.
0: Pénétrer.
1: C'est plutôt la procréation.
0: Le poker.
1: Ça va m'évoquer la perte d'argent pendant une crise économique très importante.
0: Festif.
1: Ça m'évoque mon état tous les week-ends.
0: L'Alpe d'Huez.
1: Des montagnes.
0: Dionysos.
1: Une prestation scénique très très importante, très très bien. Un bon groupe français en fait.
0: La bergère.
1: Ça va m'évoquer les moutons.
0: Daniel Cohn-Bendit.
1: Vu que je connais pas, ça me... un peu le vide.
0: La cantinière. Merci Raphaël.

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1: Voici un message de prévention contre les maladies sexuellement transmissibles. Préservatif. Et hop.
2: Je me suis branché sur la prestidigitation. Parce que faire apparaître des objets comme une cigarette, faire apparaître une capote, alors là, elle se retrouve directement bien au bel endroit au bon moment, sans qu'on ait rien vu. Et ça, c'est, voilà. Il faut que la capote sorte de la main ou de n'importe où d'une façon magique.

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à qui l'oiseau doit son nom. Mélodieux, ludique et facile à retenir, c'est assurément le chant d'oiseau le plus connu. Parasite, il pond un œuf unique dans le nid des autres espèces qui devront ensuite élever le jeune coucou.

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0: Dans les temps de tromperie universelle, dire la vérité devient un acte révolutionnaire.
1: Dans les temps de tromperie universelle, dire la vérité devient un acte révolutionnaire.
0: George Orwell, nom de plume de Eric Blair, 1903-1950, auteur, entre autres, de 1984.

0: Un.
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0: Cro.
2: Nick.
3: A, B, C, D, E, F, G, H, I, J, A, L, M, N, O, P, Q.
4: D comme drogue douce.

0: C'est une drogue douce qui joue avec le feu, un terrain vague, forêt de ruines ou jungle pavée selon que la veille ou le sommeil fait pencher la balance. Une vieille ville dont les ombres gardent la trace des occupants évanouis et dont les édifices méticuleux, patiemment reconquis par la nature, demeurent soudain des châteaux de sable. Sous le kaléidoscope du fumeur, les oiseaux lacèrent le crépuscule, les cyprès plongent dans la piscine, les nuages prennent une forme, les formes perdent une intention, les nymphéas fleurissent en plein ciel, les schémas s'assouplissent, l'étendue se détend, la pensée danse, le passé pense, la lumière est éclairée par l'ombre, les contraires se juxtaposent, se fondent et s'enchaînent en préambule à la beauté. Le haschich, c'est la préhistoire de la contemplation, l'éducation du regard par les yeux de l'âme.
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Et si nous étions loin des rythmes évocateurs du toujours plus de performance, rentabilité, surinformation, publicité, surconsommation, surendettement ?

Et c'est avec cette très bonne chanson de Flavien Berger que nous avons terminé cette émission anachronique préparée par Henri Dieudonné Parju et Charles Hemel. Auparavant, vous avez pu écouter les chansons et musiques de Louis Chédid, Marc Augeret, Rachels, Champion Kickboxer, Gabi Montbreuse, Charlie Mingus, Guy Béard, Serge Gainsbourg, Maud Lubeck et donc, juste à l'instant, Flavien Berger. Vous avez croisé les textes de Rainer Maria Rilke, George Orwell et Charles Baudelaire. Nous avons eu plaisir à accueillir dans notre studio Tangioval pour ses lectures, Raphaël pour recueillir ses mots en liberté, Marielle pour partager avec elle sa connaissance parfaite du coucou gris et le comité de bienvenue aux générations futures en langue chinoise. Enfin, nous vous avons fait profiter d'un extrait de l'excellent film de Claude Berry, Germinal.

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0: ville? Combien de villes faut-il pour faire un pays? Combien de pays faut-il pour faire une terre? Combien de terres faut-il pour faire une brique? Ah ah!
1: Ma plume, mon arme, ma défense.

0: Moi, je dis qu'on peut mentir à son chien, par exemple, comme on l'adore, tu vois. Au lieu de dire « monte dans la voiture, on va chez le vétérinaire », ben on fait genre « juste monte dans la voiture » et c'est pas un mensonge, mais on le préserve un peu. C'est pas vraiment un mensonge non plus.
1: Je pense qu'on a le droit de mentir à tout le monde, en fait. Pas que ce soit si grave de pas vouloir faire souffrir quelqu'un ou de pas être toujours dans une honnêteté inflexible. Par contre, je pense que la seule personne avec qui

0: peut mentir à tout le monde à condition qu'on assume le fait qu'on ait menti après. Mais il n'y a pas de gens qui ont plus le droit de ne pas avoir de mensonges que d'autres.
1: Il faut juste savoir tenir son mensonge et surtout ne pas se faire rôder. Voilà. Et surtout mentir à sa mère, quoi. Parce que quand on a 16 ans, c'est la base.
2: Moi, je pense qu'on peut mentir à tout le monde, sauf aux gens dont t'es le plus proche. Parce que je pense que justement, ce qui fait une relation profonde et forte, c'est l'honnêteté.
3: On a le droit de mentir à des inconnus. Non, j'ai pas de numéro de téléphone. Oui, j'ai un mec, j'ai une meuf. On a le droit de mentir aux flics. On a le droit de mentir aux gens qui nous ont menti. C'est... Si tu m'as menti, je peux te mentir.
4: On peut mentir à tout le monde, en fait, par omission.
5: Du coup, moi, je suis pas pour mentir à des personnes importantes pour protéger quelqu'un, parce qu'au final, on aura toujours ça sur la conscience. Et voilà. Faut pas mentir à ses amis, parce qu'au final, la vérité, elle se sait toujours. Et il vaut mieux une vérité qui blesse plutôt que de mentir. Et après, sur l'ordre familial, je suis un peu indécise.
6: Si on ment aux autres, il faut savoir pourquoi on ment. Si c'est pour maintenir une harmonie chez l'autre, alors le mensonge peut être légitime, je pense.
7: On peut mentir à ses hiérarchies quand ils sont incompétents.

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Nous sommes au Moyen-Âge. Les lampadaires ne portent pas de pendu, mais la lune est éclatante. Je suis plein de félins dans l'angoisse environnante. Je rôde dans l'air. Tout espoir à inventer chaque jour est de marbre dans la nuit. J'en fais des maquettes, des plans, planètes, constructions, assemblages d'une inventivité festive, des futurs de fêtes foraines dans le vent à l'envers. Oh, la belle dans la bête, elle est ma création. Par romantisme, handicap, violence, oh la beauté, l'espoir du beau au creux de la haine, violence ethnique, sociale, religieuse, mon œuvre, l'étendard étendu droit contre l'horizon, oh espoir, nous sommes au Moyen-Âge. La terre est une terre de goulag, dans tous les sens, à tout extrême, l'abondance, béante, castrante, avide, vide, et le manque, à pleines dents. Épanouie dans l'horreur, la pauvreté jubilatoire a embouffé ses enfants.

La terre est un goulag et nous sommes nos propres capots. Ô espoir, le bleu en retard. Faites la fête! Le bonheur dans le noir, ô alcool, drogue et autres féeries. Cris de joie dans les cimetières, rire d'amour sous les vautours, ô joie dans le soir sorcier, prendre la mort par le bon bout. Et l'amour, la crème, le désir à la baguette, ô les corps étreints dans le soir, la poudre en envol, les yeux, la mémoire, la poignée de ciel face au sel, la beauté attrapée, atteinte, étreinte, éteinte, ô les cœurs dans le cendrier. Dans le bleu en retard, le gris de la guerre, la cendre au combat, l'amour à bout de bras, la tradition. Oh les maquettes, les recettes, les usages, les codes à préserver, le langage face au ciel, le ciel plié en Dieu, mon Dieu, mon Dieu, le mien. Oh espoir, le désir, le pouvoir, posséder à qui l'on appartient, être l'esclave qui sait, le capot. Souceur de déité et créateur de la méthode, responsable initiatique, charmant chaman, gardien dans ton cul de la tradition.

à l'aurore qu'est sublime l'horreur du monde. C'est à l'aurore que trousse le diable, à l'heure de la renaissance. Oh la fécondité, oh la baise dans le soleil, la rosée, les senteurs arrosées dans la claque matinale, les cris de joie dans la douleur renouvelée, les pas pressés et la lumière oblique. Quel élan sarcastique grise l'air en beauté. Les oiseaux crient colorés dans le ciel renaissant, et l'ouvrier se brosse les dents avec un air tragique. Le monde est magique.

0: renouvelé de la chaîne, l'amour chevalier du quotidien rampant, l'écrasement de la fugue nocturne, la salve dans le ventre mutin, haut le matin, des courages dressés vers le ciel, comme autant d'insolences d'humiliés, d'élan candide, des transes de mortification romantique, érotique, des suicides pleins de vie, oh l'orgie de frustration, oh le festin quotidien.
1: Dans sa jeunesse, quand il était encore pauvre et peiné pour gagner son pain, il préférait crever de faim et porter des vêtements déchirés uniquement pour sauver une parcelle d'indépendance. Jamais il ne se vendit, ni pour de l'argent, ni pour du confort, ni aux femmes, ni aux puissants. 100 fois il rejeta et refusa ce qui... ce qui, aux yeux de tous, était bénéfice et bonheur, pour garder en revanche sa liberté. Aucune idée ne lui était plus horrible et plus haïssable que celle de devoir un jour remplir une fonction, suivre un immuable emploi du temps, obéir aux autres. Un bureau, un comptoir, un office lui étaient exécrables comme la mort. Et ce qui pouvait lui arriver de plus affreux en rêve, c'était d'être prisonnier dans une caserne. À toutes ces conditions, il ne pouvait souscrire, souvent au prix de grands sacrifices. C'est là qu'était sa force et sa vertu. C'est là qu'il était incorruptible et inébranlable, que son caractère était ferme et rigide. Mais à cette vertu se trouvait lié étroitement son destin
2: et sa souffrance.
1: Il lui arriva ce qui arrive à tous, ce qu'il cherchait et poursuivait obstinément, par un besoin inné de sa nature, lui fut donné, mais au-delà de ce qui est bon pour un humain. Ce qui fut d'abord son rêve et son bonheur, devint ensuite son amer destin. L'homme puissant périt par la puissance, le cupide par l'argent, l'humble par la servitude, le jouisseur par la volupté. Le loup des steppes, lui, périt par l'indépendance. Il avait atteint son but, personne ne le commandait, il n'avait à se soumettre à personne, il disposait librement de lui. Car tout homme fort atteint inévitablement ce qui lui fait chercher un besoin véritable. Mais lorsque enfin il se sentit absolument libre, Harry s'aperçut soudain que sa liberté était une mort, qu'il était resté seul, que le monde le laissait lugubrement tranquille, qu'il ne se souciait plus des hommes ni de lui-même, qu'il étouffait lentement dans une atmosphère toujours plus rare, de vide et d'isolement. La solitude et l'indépendance avaient cessé d'être son désir et son but pour devenir son sort et sa condamnation. Le vœu magique était formulé et ne pouvait être repris. Cela ne servait plus à rien de tendre les mains, d'être plein de désir et de bonne volonté, prêt à l'attachement et à la communauté. Maintenant, on le laissait seul. Non pas qu'il fût haï ou évité des hommes, au contraire, il avait beaucoup d'amis, bien des gens avaient de l'estime pour lui. Mais ce n'était toujours que de la sympathie et de la bienveillance. On l'invitait, on lui faisait des cadeaux, on lui envoyait des lettres charmantes, mais personne ne se rapprochait de lui, n'engageait un lien, n'avait l'aptitude et le désir de partager sa vie. Il était entouré maintenant de l'air du solitaire, de cette atmosphère silencieuse, de ce dépouillement du monde environnant, de cette inaptitude aux relations humaines, contre lesquelles ne pouvait lutter aucune volonté, ni aucune nostalgie.

0: J'espère que j'ai pas attrapé le Covid là-bas.
1: Le Covid.
0: Chercher à jeter par-dessus l'autre vallée ensemble de jeunes gagnants disparus. 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C'est à J. Chaque année, je pense diminuer la vitesse. En même temps, je gaspille délicatement. 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
2: Et je goûte davantage.
0: J. G. D. Chaque année, je perds de la vue et je goûte davantage. 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

Il a gardé depuis. Il a gardé depuis, malgré l'apprentissage du sens, cet éloignement inattaqué par le sens récent et juste. Comme l'angle de la toute première vision d'une vie où l'on débarque, avec ses faux repères topologiques, visions distordues, disproportionnées, en désordre, mais qui ne s'effacera pas ensuite lorsqu'on la connaîtra parfaitement et qu'on y aura déambulé pendant des années en rétablissant peu à peu son organisation et en démontant ses plans imaginaires du début.

saignement inattaqué par le sens récent et juste, comme l'angle de la toute première vision d'une ville où l'on débarque, avec ses faux repères topologiques, vision distordue, disproportionnée, en désordre, mais qui ne s'effacera pas ensuite lorsqu'on la connaîtra parfaitement et qui en y aura déambulé pendant des années en rétablissant peu à peu son organisation et en démontant ses plans imaginaires.

qui est Concept of Love du groupe Ibibio Sound Machine, extrait de leur album Shopping Mountain, sorti le 11 septembre chez Merge Records et distribué par Modulor.

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